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Qu'il s'agisse de la musique du film La Moutarde me montonnait qu'on écoute ici, de celle du Distrait, du Jouet ou du Grand Blond, la carrière cinématographique de Pierre Richard a souvent avancé en parallèle avec celle musicale de Vladimir Cosma. Vladimir Cosma qui avait été notre invité en carte blanche au Club Jazz à FIP en novembre dernier et Pierre Richard en janvier, décidément. Et ceci toujours au micro de Sonia Mella, qui est un peu notre Mireille d'Arc à nous. On peut vous dire ce qu'on veut, c'est de la radio. Deux émissions donc à réécouter en podcast sur FIP.fr ou sur votre application Radio France. Voilà, et autrement, bienvenue sur FIP, il est 7h.

It's the road, Jack. It's the hit que ce titre de Ray Charles a enregistré pour la première fois en 1960. L'une des 500 plus grandes chansons de tous les temps selon le magazine Rolling Stone. Le titre fait référence à l'origine au roman Sur la route de Jack Kerouac paru en 1957. On peut aussi y voir une petite allusion aux affres de la vie amoureuse de Ray Charles, sa femme Della Robinson se plaignant de voir, ou plutôt de ne pas le voir, mais de voir son artiste de mari passer sa vie en tournée perpétuelle.

Keba Barrow, c'est le titre du nouvel album du trio texan The Enemeros qu'on écoutait à l'instant sur FIP tout fraîchement. Produit par Dan Auerbach, cette bande-son explosive mêle cumbia, soul psychédélique, surf, rock texan et rythme cubain. Keba Barrow, c'est de l'argot hispanique qui pourrait se traduire par c'est dingue ou encore c'est du lourd. Et on confirme, c'est du lourd, c'est une sélection FIP du mois de septembre. Elle est de The Enemeros à The Venture, ici. On bosse son accent et ses TH sur FIP. The.

Monde. Du 9 octobre au 8 novembre, le festival Nomade va traverser encore une fois les territoires de Seine-Saint-Denis et de Paris à la découverte des cultures qui les habitent. Autour du point fort d'Aubervilliers, il va nous rappeler que le voyage commence parfois au coin de la rue, parce que les musiques du monde n'ont jamais été des musiques d'ailleurs. Alors beaucoup des artistes qui viendront fêter les 30 ans du festival sont des habitués de l'antenne de FIP et donc de vous, les auditeurs. À commencer par Eliades Ochoa, ultime héros survivant du Buena Vista Social Club qui jouera le 14 octobre à la salle des fêtes de Sevran. Il y aura encore Imaran, l'orchestre Baobab, les Oufris Maracas qui seront le 16 octobre respectivement à la Courneuve, Trappes et Tremblay en France. Il y aura aussi par la suite Titi Robin avec son complice accordéoniste Francis Varis et sa fille, la chanteuse et danseuse Maria Robin. Il y aura Brahma et Tourfou pour une soirée au parfum de Baltrade. Il y aura le producteur Khalil Epi et la rappeuse Widad Mjama qui déclareront leur flamme à Laïta, le cri, une musique nomades des bédouins marocains. Enfin voilà, on vous en reparlera évidemment, vu que FIP va accompagner cette année encore et plus que jamais cette 30e édition du festival Ville des Musiques du Monde qui se tiendra, on vous le rappelle, du 9 octobre, ça se rapproche, au 8 novembre, autour du point fort d'Aubervilliers et dans toute la Seine-Saint-Denis.

TH anglais tout à l'heure. On travaille la rota sur cette rota extraite des canciones populares españolas de Manuel de Falla. Mais la cloche va sonner et nous sortir de ce pétrin. Sacarnos de este apuro. Il est 8h sur FIP. Vous pouvez déjà ranger vos cahiers.

Quand Thomas de Porqueray et Laurent Barden nous disent doucement bonjour à l'instant sur FIP, se dire bonjour sur tous les tons et demi-tons, c'est le challenge que s'est lancé apparemment notre programmateur Mathieu Durand, au cas où certains auraient oublié. Il nous le redit, c'est le matin, c'est donc parti après ça pour se dire bonjour encore une fois avec Gaëtan Roussel et Rachita, Bob Marley, Omomi Sawa et Neil Young, FIP, l'ami de vos matinées.

Il y en a qui savent raconter des histoires, et c'est le cas de Justin X. Et il nous en raconte de belles sur ce man of style qui va comme un gant à son élégance vestimentaire et artistique. Depuis 20 ans, il navigue entre musique, théâtre, performance et art sonore, parfois aux côtés de son ami Michel Ndegeocello, qui d'ailleurs produit ce premier album solo avec un autre proche de Justin X, à savoir Chris Bruce. Ce man of style est la biographie d'une voix, et quelle voix, une voix qui en invite d'autres parfois, comme à l'instant Kenita Miller X sur ce College Park qui évoque avec une nostalgie couleur pop les années de l'adolescence. Là encore, c'était un extrait de nos sélections FIP de septembre.

Ok, avec lui, cette édition qui verra passer Christian McBride et Ursa Major, Émile Landonien et Pierre-Henri Gaumont, Mama Hans, Celia Kameni, La Chica, Altingen, etc., etc. Cette émission, vous pouvez la retrouver sur fi.fr, bien sûr, et également sur votre application Radio France. Du jazz, ici, en voici, en voilà, avec cet extrait de Feathers, album éponyme du collectif Feathers, sorti en juillet dernier chez Blue Note, au clavier Kiefer, à la batterie Ned Smith, à la basse Cartoons et Kenny Hitz pour la production.

au mois de septembre. Aujourd'hui, on profite des quelques heures qu'il nous reste à passer avec les sélections de rentrée. En l'occurrence, ici, à Lalas et ses sirenas qui nous ont enchantés 30 jours durant. Et si vous écoutez bien, comme on porte l'oreille à un coquillage, à la fin du morceau, vous allez entendre la mer, histoire de traverser l'océan pour aller prendre le petit-déj en Amérique avec Supertramp.

Elle disait, il ne faut pas se laisser intimider par ses propres pensées, car si l'on écrit avec quelqu'un qui nous surveille, qui regarde par-dessus notre épaule, on n'écrira jamais. Elle, c'est Nikki Giovanni, surnommée Princess of Black Poetry. Elle était de la veine de Maya Angelou. Elle en a d'ailleurs reçu le prix en 2017, soit 7 ans avant d'aller la rejoindre au paradis des plumes. En 1975, Nikki Giovanni avait sorti un album de spoken word, ce qui nous permet aujourd'hui d'entendre sa voix sur ce kidnap poème.

L'équipe vibre pour la remise du prix Joséphine à l'Olympia ce soir. L'année dernière, deux artistes avaient été primés au Clou, la nouvelle pépite de l'hyperpop française, et Théodora, récompensée par le jury de 18-20 ans. Alors pour leur succéder, il faudra encore départager les albums de 10 artistes. On vous les cite. Le collectif 1515, 23WA, Opinard, Gilda, Chassol, Joey Homicile, Lin Lin et Saram, Lin et Camille Yembe, qu'on va écouter d'ailleurs juste après. Ils seront toutes et tous là ce soir à l'Olympia pour chanter quelques titres avant de découvrir le grand gagnant ou la grande gagnante de l'année. La remise du prix Joséphine, c'est ce soir en direct à 20h30 sur FIP, une soirée en direct de l'Olympia qui sera par ailleurs captée pour la première fois sur Arte. Et donc, comme promis, on retrouve l'une des nominées de l'année, Camille Yembe, sur un extrait de son album Jeune et laide, sorti en mai dernier.

Voilà la tenue de Mr. White, Mr. Pink, Mr. Orange et confrères dans le film de Quentin Tarantino, Reservoir Dogs, dont on écoutait à l'instant un extrait de la BO. Un hommage, dira le réalisateur, au costume hyper classe vu dans les polars français, Melville et autres, des années 60. Lunettes noires, chemise blanche et cravate skinny, c'est ainsi peut-être que vous irez avec FIP au Festival international de mode, photographie et accessoires. Il se tiendra hier du 15 au 18 octobre. Depuis sa création, ce festival a révélé et accompagné l'éclosion de figures majeures comme Victor Enrolf ou Anthony Vaccarello, actuel directeur artistique de la maison Yves Saint Laurent. Cette année, trois femmes créatrices internationales ont accepté de partager leur regard sur la nouvelle scène artistique, respectivement en mode, photographie et accessoires. Il s'agit de Chemena Kamali, Camille Vivier et Cécilie Bunsen. La cérémonie d'ouverture aura lieu le 15 octobre et sera suivi d'un concert. Dès le 16, vous pourrez assister au défilé de 10 créateurs en compétition pour le Grand Prix du Jury Mode. Et la remise du prix des concours mode, photographie et accessoires aura lieu le samedi 17 à la Villa Noailles en présence des jurys. Tout au long des 4 jours jusqu'au dimanche, donc, vous pourrez visiter aussi les expositions des lauréats de l'année précédente, participer à des ateliers autour des savoir-faire d'exception et assister à des conférences dédiées aux enjeux de la mode et de la photographie. Le Festival international de mode, photographie et accessoires, c'est, on vous le rappelle, du 15 au 18 octobre à la Villa Noailles d'hier, avec FIP bien sûr.

Il est écrit en tout petit sur la couverture, parfois on le voit même pas, le nom du traducteur du livre, et pourtant une traduction peut sublimer, comme elle peut affadir, un roman. C'est aujourd'hui la journée mondiale de la traduction, fêtée le jour de la Saint-Jérôme, patron des traducteurs et des traductrices. Voilà qui nous amène à vous parler du festival VOVF Traduire le Monde, qui chaque automne depuis 14 ans maintenant, anime la ville de Gif-sur-Yvette, dont rien que le nom nous met déjà de bonne humeur. Il met à l'honneur donc ces travailleurs du texte que sont les professionnels de la traduction, ce festival. Le festival VOVF Traduire le Monde permettra cette année encore de rencontrer certains d'entre eux et d'entre elles. Leïli Anvar, par exemple, spécialiste de la littérature persane, ou Ofsu Riv, qui nous permet de lire certains manuscrits turcs quand on n'est pas turc. Vous pourrez aussi rencontrer des éditeurs et des auteurs, bien sûr, qui ont forcément quelque chose à dire sur la façon dont leurs livres sont traduits. Et parmi ces auteurs, eh bien, la merveilleuse Nancy Houston sera la marraine de cette édition. Elle ouvrira le festival le 2 octobre, ce vendredi, donc, par un grand entretien à la salle de la terrasse à Gif-sur-Yvette.

Sa musique ne ressemble à personne, sa musique lui ressemble donc à Jonathan Personne qu'on écoutait à l'instant. Jonathan Personne, pseudonyme du Québécois Jonathan Robert, révélé comme chanteur et guitariste du groupe Corridor et qui officie aussi La Preuve en solo. Et oui, La Preuve, répertoire sorti en septembre et son 5e album en 7 ans. C'est en sélection FIP jusqu'à ce soir minuit. Après cela, Jonathan Personne ne se transformera pas en citrouille, non, on le recroisera souvent, on en est sûr, au gré de nos programmations sur FIP.

On l'appelle l'air du champagne. À la fin de l'acte 1 de l'opéra de Mozart, Don Giovanni ordonne à son valet de préparer la plus somptueuse des soirées. Un grand seigneur, méchant homme, comme le définissent Ganarel sous la plume de Molière, oui, mais un mythe qui traverse les âges, parce que des pseudos Don Giovanni qui se croient tout permis, on en connaît toujours aujourd'hui. Vous écoutez FIP, bientôt 11h.

Allez debout, les lève-tards, il est 11h. Vous écoutez FIP avec Adjet. Ensuite, on aura Kiga, Gaku, Moyo, Harumi Osono, Joe Ishaishi. Belle matinée avec FIP.

C'est une naissance, une nouvelle jeunesse pour Haruomi Hosono, co-fondateur de Yellow Magic Orchestra, âgé de 78 ans et qui nous offre ce 23e album studio, Yours, Sincerely, à toi, sincèrement, une sélection FIP.

Vous saviez, vous, qu'il y avait une petite connexion entre David Lynch et Mazzy Star qu'on écoutait juste avant? En 2022, dans son célèbre podcast, dans son émission même qu'il tournait depuis Los Angeles, Lynch, il glissait Fade Into You avant de passer tranquillement à la météo du jour. Et ouais, il faisait ça aussi. Et c'était visiblement pas un hasard. Un an plus tôt, il avait déjà mentionné Mazzy Star en disant simplement qu'il pensait profondément au groupe. Et voilà, même si Lynch n'a jamais utilisé leur musique dans ses films, c'est quand même difficile de pas imaginer une certaine affinité, en tout cas, entre son univers et celui de Hope Sandoval, vu qu'ils partagent clairement le même goût pour les atmosphères suspendues. Voilà, c'était un classique des années 90 et c'est toujours aussi fascinant de l'écouter.

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Un des très grands sitaristes iraniens, figure tutélaire de l'ère exubérante de la pré-révolution, j'ai nommé Merpouya, qui embrasse dans un même geste la soul funk d'Isaac Hayes, le cha-cha-cha afro-cubain et les airs traditionnels perses, indiens et même la toccata. Voilà, bah, au-delà de la propension de Merpouya pour le crossover, cet extrait vient d'une compilation de titres enregistrés entre 68 et 76 et ça nous fait découvrir, pour certains je le sais, redécouvrir, mais voilà, ce compositeur, arrangeur, délicat, crooner invétéré sur FIP.

Ça fait toujours le même effet, hein. Cosmique, avec ses guitares électriques, ses roulements de batterie, ses flûtes, ses harmonicas, c'était King Gizzard and the Lizard Wizard, des rockers psychés, australiens, on les adore, donc on les passe sur FIP.

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Des chansons pop audacieuses reposant sur les thèmes de la liberté et de l'amour. La Priest dévoile des sonorités bienfaisantes pour l'esprit qui s'insinuent dans tout le corps pour initier cette envie irrésistible. J'adore dire irrésistible de bouger. Bah ouais, bouger avec FIP. Prenez l'espace le temps d'une petite danse pour commencer la journée. C'était une sélection FIP.

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Des années post-punk et rock gothique du début à la new wave et la consécration de la pop, la Cure Mania n'a donc pas fini de s'écrire 45 ans après la sortie de l'album Three Imaginary Boys. Voilà, on vous en parlait dans une flip tape avec toutes les anecdotes, tous les meilleurs morceaux. C'était eux juste avant sur FIP et ce sont eux dans un podcast à retrouver sur FIP.fr ou l'application Radio France.

On passe de sélection fille à des morceaux un petit peu plus calmes. Et vous savez quoi? Peut-être qu'on peut même changer d'ambiance. Tout de suite, sur FIP.

Lee Thompson au saxophone sur FIP, Prince Buster All Stars. Il est 2h30.

Nous étions quelques bons copains. 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

Et par la fenêtre de Fibre, les premières pluies toutes douces au parc des Buttes-Chaumont. C'est le titre de ce que vous écoutez par la pianiste Paloma Cuider. Il est bientôt 3h, bienvenue.

Et oui, je vous le disais, jusqu'ici tout va bien et même plutôt très bien sur FIP à 3h20 avec le duo zurichois Hochschau, les frères Georges et Christopher Kiss. Un titre que vous retrouvez dans Orange Wine, paru en 2021.

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On vous en redit deux mots avant le point de départ.

Des fleurs et de la pluie à 4 heures. Il faut parfois très peu de choses pour changer la couleur d'une journée. Quelques gouttes sur les vitres, un bouquet qui s'obstine à mettre du printemps dans votre maison et cette grisaille qui devient presque jolie.

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Il y a des cinéastes qui filment l'automne comme si c'était une fin. Éric Rohmer, lui, en a fait presque une promesse. Dans Contes d'automne que vous n'avez pas encore vu, les vignes prennent leur couleur de septembre. La lumière se fait ultra douce et les sentiments, eux, n'ont pas dit leur dernier mot. On s'y rencontre. On s'y cherche, on se trompe un peu parfois, ben oui c'est comme ça. Et quand l'amour peut encore surgir, on ne l'attendait plus. Un film qui rappelle que l'automne n'est peut-être pas la saison de ce qui s'achève, mais bien celle de ce qui peut encore recommencer ou commencer. Et ça tombe bien parce que Contes d'automne retrouve les salles parisiennes en version masterisée dès le 29 octobre, pendant les vacances prochaines à la Filmothèque du Quartier Latin.

Quelques notes et les portes de Jurassic Park qui s'ouvrent à nouveau dans vos oreilles. L'émerveillement, les grands espaces et quelques créatures vieilles de plusieurs millions d'années. C'est John Williams qui signe en 1993 l'une de ses partitions les plus majestueuses pour le film de Steven Spielberg. C'était le thème de Jurassic Park, les 5h05.

Et Sophie, on a quitté les dinosaures pour les éléphants. Mais oui, notre programmateur de cet après-midi se voit en haut d'un éléphant avec une vision sur vous en train d'écouter FIP et très heureux à 5h15.

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Les Italiens ont une expression merveilleuse, il dolce far niente, la douceur de ne rien faire à 6h moins le quart, lever le pied, laisser filer l'heure, regarder le monde passer en écoutant la musique de Philippe.

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Grandiose à l'instant de la soul comme on l'aime, chaleureuse, élégante avec juste ce qu'il faut de groove. C'était les Womack Sisters avec If You Want Me. Trois voix, un sacré héritage familial et ce petit parfum qu'on aime de soul vintage remis au goût du jour. C'est tout frais, ça paraît chez Daptone Records.

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Quelques carillons pour vous donner l'heure, 6h15 sur FIP, et surtout pour cet amour qui ne tourne jamais tout à fait rond que vous entendez. C'est Moana Chimps de John Bryan, inspiré d'un thème de Johnny Noble dans la bande originale de Punch Drunk Love, l'étrange et tendre histoire d'amour de Paul Thomas Anderson. L'histoire raconte Barry, son parcours, un homme solitaire, maladroit, un peu décalé, sujet à de brusques accès de colère, écrasé par ses 7 sœurs. Sa vie est très réglée. Elle déraille lorsqu'il rencontre Lena, une femme qui tombe amoureuse de lui au moment même où lui-même se retrouve embarqué dans une improbable histoire de chantage. Bon, c'est surtout une histoire d'amour entre deux êtres un peu décalés, comme on aime, et comment l'amour vient bousculer un homme enfermé dans sa solitude, sa routine, et qui lui donne soudain une force qu'il ne se soupçonnait même pas.

Un petit détour par la Bohème avec une mélodie qui nous vient de loin. Ubika, Dors mon petit ange, est à l'origine une berceuse populaire tchèque et ce baiser est devenu l'un des opéras les plus tendres du répertoire. On écoute un extrait dans la voix lumineuse de René Fleming, accompagné par le Philharmonia Orchestra.

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Un peu de teranga suffit à l'instant. Ce beau mot Wolof qui dit accueil, hospitalité, plaisir de se retrouver comme le club Jazz Afip qui s'installe sur les ondes avec Marjolaine Portier-Kaltenbach à 7h. C'est aussi le titre du nouvel album du Wow Wow Collectif, une aventure musicale née entre la Suède et le Sénégal. On écoutait La Paix au Sénégal, un titre porté par la voix de Tiloba et la Cora Dissa Kouyaté. Une nouveauté, une magnifique nouveauté Sahel Sounds en sélection FIP en septembre. Encore pour quelques heures, vivement octobre.

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3: Improbable, insensé, inconcevable, ça fait 45 ans que le New Morning existe, presque autant de temps que FIP aime tendrement ce club parisien, et pourtant nous n'avions jamais diffusé ce morceau de la chanteuse allemande Kitty Winter qui porte son nom. Il était plus que temps d'y remédier. Kitty Winter, New Morning, bienvenue au Club Jazz à FIP.

Samba Doido, la samba folle, c'est ainsi que les membres du trio Azimut qualifient leur musique, mélange de samba et de jazz funk psychédélique. Azimut, c'est le premier groupe brésilien à avoir été programmé au festival de jazz de Montreux, c'est 30 albums au compteur et une carrière qui se poursuit encore aujourd'hui, 50 ans après la création du groupe, dont le bassiste originel perpétuera l'héritage le 15 octobre au New Morning à Paris. Il a gravé notamment les albums Funk Da World, Listens to Funk, Funky Abba et Funk Is My Religion. Inutile de préciser pour quelle musique son cœur palpite, le Suédois Nils Lundgren et son célèbre trombone rouge seront eux aussi sur la scène du New Morning. Ce sera le 2 novembre et tout de suite sur

0: We all have a feeling of great joy and thankfulness that we have been preserved to see this day. 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
1: Le New Morning à Paris a toujours accueilli toute la grande famille de la Great Black Music, à savoir le jazz bien sûr, mais aussi ses cousins, parmi eux l'acid jazz, un jazz aux couleurs soul, funk, hip-hop et disco, dont les pères, les membres du groupe anglais Galliano, sont de retour sur scène après 30 ans de silence, silence qu'ils romperont pour notre plus grand plaisir le 24 octobre au soir. Légende vivante du jazz jamaïcain, Monty Alexander, lui, n'a jamais disparu des radars. Il vient de publier son 56e album en leader, gorgé toujours de rythmes caribéens. Rendez-vous le mardi 6 octobre au New Morning pour en découvrir le programme.
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4: Ici, quatre années après le désastre initial de la France et des Alliés, commença la victoire finale des Alliés.

0: John Coltrane was a vessel.
1: Le New Morning soufflera bien évidemment les bougies des deux monstres sacrés du jazz que sont Miles Davis et John Coltrane. Le club accueillera pour rendre hommage à Miles le batteur Gregory Hutchinson le 17 novembre. Et pour rendre hommage à Coltrane, deux de ses disciples saxophonistes, à savoir Isaiah Collier et Lakeisha Benyamin, que voici ici.
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0: Un autre bel hommage qui se profile au New Morning, ce sera celui rendu au père de l'Afrobeat, Fela Kuti, le samedi 10 octobre. L'occasion idéale de réécouter I Know Why the Caged Bird Sings, revisite du morceau de Fela, Beast of No Nation, par le groupe de Branford Marsalis, Buckshot Lefunk, et la poétesse Maya Angelou.
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On vient d'entendre les oiseaux chanter, ça veut dire qu'il doit être entre 1h et 5h du matin. Bingo, il est 3h, 3 o'clock in the morning, c'est l'heure qu'indique en tout cas Dexter Gordon, qui se produisait pour la première fois au New Morning le 20 juin 81, soit 2 mois après l'ouverture du club.

Ils sont presque jumeaux puisque le New Morning et l'album Just an Illusion du groupe Imagination fêtent tous les deux cette année leurs 45 ans. Pour l'occasion, Lee John, qui est le chanteur, leader et fondateur du groupe, rejouera tous les tubes de cet album mythique lors de deux concerts qui auront lieu le samedi 14 novembre. J'ai bien conscience que personne ne m'a demandé où je serai ce soir, mais c'est pas grave, je vais quand même vous le dire avec joie. Et bien ce soir, je serai au New Morning, tiens, heureux hasard, parce que ce soir, pour son troisième New Morning de l'année, monsieur Henri Texier a convié deux immenses musiciens, d'abord Sylvain Rifflet, saxophoniste et clarinettiste, mais aussi monsieur Boyan Z. L'occasion de réécouter ce morceau splendide en piano solo, Multi Don Cuti, qui était dédié au trompettiste Don Cherry, dont on fêtera d'ailleurs bientôt le centenaire.

Un baryton velouté à faire oublier l'automne, c'était Tyrik McDowell à l'instant au Club Jazz à Fip. Tout jeune chanteur de 26 ans et l'un des deux seuls hommes en 12 ans à avoir remporté le prestigieux concours de chant Sarah Vaughan. Il sera sur la scène du New Morning le 5 novembre. Dans un instant, Fip prendra la direction de l'Olympia pour rejoindre Susanna Poveda qui présentera ce soir la remise du prix Joséphine. Mais juste avant, un grand merci à Alexandre Girard qui a réalisé cette émission, Aminata Diawara qui l'a mixée. C'est aujourd'hui l'anniversaire de Patrice Rushen, qui avant de devenir une grande chanteuse disco était une extraordinaire compositrice et claviériste de jazz. On se quitte avec elle et ce morceau, How Right Now, extrait de son premier album, pour lui souhaiter à elle un bon anniversaire et à vous une très bonne soirée à l'écoute de FIP.

yeux, remplir ses yeux de sel. Salinda souffre d'une maladie rare. Quand il lui arrive de pleurer, de tristesse ou de joie, ses yeux coulent et disparaissent petit à petit. Elle voit de moins en moins à chaque coup.

0: tous et nous sommes ici dans les coulisses de l'Olympia à quelques minutes de l'ouverture de la 5e cérémonie du prix Joséphine. Tout le monde s'active en loge, en salle de maquillage, ça se bouscule, on s'habille et j'ai le bonheur d'avoir à mes côtés, juste avant son entrée en scène, Pomme, la présidente du jury cette année. Bonjour Pomme.
1: Bonsoir.
0: Oh, comment ça va?
1: Ça va super, j'ai mon propre micro, je suis servie.
0: Alors c'est vrai que ça fait, vous le disiez, un peu cérémonie des Césars quoi.
1: Oui.
0: Grosse effervescence.
1: Ouais. Bah ouais, puis on est à l'Olympia quand même, c'est pas rien. C'est une grande salle qui est hyper mythique et il y a des grandes loges, chaque artiste lauréat a sa loge. Et ouais, je trouve que ça fait vraiment préparation avant un grand événement.
0: Ça serait un grand événement. Vous êtes la présidente cette année. Alors, est-ce que ce rôle, vous étiez bien dans ce costume de présidente?
1: C'est marrant parce que moi, j'ai beaucoup plus pensé à mon rôle de jurée que de présidente. Le rôle de présidente, je pense que je l'ai endossé le jour des délibérations un petit peu parce que j'ai essayé de donner la parole parfois aux plus timides du jury ou de donner mon avis sur certaines choses ou même d'essayer de faire parvenir au jury mes valeurs et les valeurs que j'avais envie d'infuser dans la sélection. Mais j'ai pas eu l'impression d'être présidente la plupart du temps. J'ai eu l'impression d'être une jurée comme les autres et j'étais pas forcément celle qui parlait le mieux. Il y avait des membres du jury qui étaient très très éloquents, André Manoukian par exemple ou même Flavien Berger qui parlait super bien, et moi j'ai un rapport très émotionnel à la parole, donc j'étais pas toujours la plus éloquente, mais en tout cas j'ai beaucoup aimé faire partie du jury et en être la présidente. Je pense que c'était plus en toile de fond quoi.
0: Et vous dites de partager vos valeurs, c'est quoi justement les valeurs que vous avez eu envie de mettre en avant pour ce prix Joséphine?
1: J'ai eu envie que dans la sélection il y ait un maximum de projets indépendants qui fabriquent une musique qu'on a peut-être pas encore trop entendue ou qui est pas encore trop médiatisée, avec des artistes qui ont une singularité et qui ont proposé des albums qui, moi, m'ont surprise ou m'ont étonnée, ou que je trouvais, ou qu'on trouvait collectivement trop peu vu ou entendu, quoi. Il y avait vraiment cette envie de faire découvrir, plus que cette envie de peut-être nommer des artistes que les gens connaissaient déjà, de prendre vraiment en considération uniquement l'album et pas forcément la carrière des artistes ou leur niveau de notoriété. Donc voilà, c'est une sélection qui est très éclectique, très indépendante et assez créative, et je trouve que c'est chouette de pouvoir faire découvrir à des gens potentiellement des artistes dont ils n'ont jamais entendu parler, alors que ces artistes-là ont des carrières parfois longues de 20 ans, quoi.
0: Mais vous avez raison, c'est vraiment la vocation première du prix Joséphine, de mettre en avant des artistes, quelle que soit leur notoriété. Et c'est vrai que cette année, dans le palmarès, on a vraiment dominé. Et est-ce que vous-même, vous avez découvert des artistes en faisant partie de ce jury?
1: J'ai découvert énormément d'artistes. Je connaissais peut-être un quart des artistes de la sélection de 40 albums que j'ai reçus. Donc dans le palmarès, il y a peut-être deux ou trois artistes que je connaissais déjà et une grande majorité d'artistes que je connaissais pas du tout. Donc ça a été pour moi aussi un moment de grande découverte et d'exploration. Et j'ai écouté les albums quand j'étais en tournée en Amérique latine, donc beaucoup dans les transports, et c'était très spécial d'écouter ces albums-là aussi en étant très très loin. Et peut-être que j'ai été un peu parfois... Enfin moi en tout cas, j'ai été très guidée par mes émotions et j'ai beaucoup de découvertes, ça c'est sûr, et beaucoup d'albums qui sont restés ensuite dans ma bibliothèque et que j'écoute régulièrement.
0: Et est-ce qu'il est arrivé que vous ayez un énorme coup de cœur pour un album et pas du tout les autres, ou que ça vous surprenne? Mais comment, en fait, pour vous c'était évident que c'était formidable et
1: j'ai eu quelques très gros coups de cœur. C'est assez rare en fait d'avoir un gros coup de cœur et de se dire un album de A à Z, même dans ses imperfections, me touche profondément et me fait quelque chose de grand. C'était arrivé 2-3 fois. Et ensuite, il y a des albums que je reconnaissais être des super bons albums, comme c'est le cas de la sélection, mais qui m'ont pas forcément transcendé. Mais il y a des albums dans la sélection, il y en a au moins 2 dans la sélection de 10 qui étaient des albums qui faisaient partie de mes préférés et qui m'ont vraiment marqué par leurs propositions, par parfois les textes, par différentes choses, quoi.
0: On est à quelques minutes de l'ouverture de la 5e cérémonie du prix Joséphine. Est-ce que vous savez qui est les gagnants ou la gagnante?
1: Non, je sais toujours pas qui sont les gagnants.
0: C'est voilà, pas possible.
1: On l'a pas dit. Non, il faut que quelqu'un me le dise.
0: Parce que ça s'est fait par vote.
1: Donc chacun, chacune a voté par mail. Moi, j'étais censée être en copie des mails, mais en fait, je suis pas allée consulter le mail parce que c'était un mail qui avait été créé spécialement pour ça. Et du coup, je vais avoir la surprise.
0: Ok. Voilà. Et bon, on aura la réponse tout à l'heure en fin de cérémonie. Merci beaucoup, Pam, d'avoir été sur FIP. Bonne cérémonie. Et ben, nous, on se retrouve tout à l'heure en direct pour célébrer cette 5e édition du prix Joséphine des artistes en direct depuis l'Olympia. Et vous pourrez réécouter toute l'émission en live sur FIP.

Et nous sommes toujours ici dans les coulisses, sur la scène même de l'Olympia à Paris, qui est en train de se remplir pour accueillir la 5e cérémonie du prix Joséphine des artistes. Alors ce soir, restez à l'écoute de FIP parce que vous pourrez entendre 2 ou 3 titres des albums de Sarab, de Camille Yembe, de Gilda, de Lin Lin, d'Opinard ou encore de Joey Homicile, de 25 Wa, de Lin ou encore de 15-15 et de Chassol. Donc restez vraiment à l'écoute de FIP, chacun des artistes sera là et nous saurons à l'issue de cette cérémonie qui sera le ou la lauréate du prix Joséphine des artistes. À l'instant, vous avez pu entendre Théodora qui a, elle, remporté le prix Joséphine jeune, le prix jeune Joséphine des 18-20 ans l'année dernière, et Okello qui, elle, avait remporté le prix Joséphine 2025. Restez à l'écoute de FIP, nous serons en direct toute la soirée depuis l'Olympia.

0: toutes et à tous. Bienvenue à l'Olympia. C'est magnifique de voir un Olympia rempli comme ça. Vous êtes en direct sur FIP ce soir, alors je veux vous entendre. Il faut encourager les artistes et on est très fiers, nous, d'être partenaires sur FIP de ce prix Joséphine. C'est la 5e cérémonie. Ça fait 5 ans que nous sommes partenaires de ce beau prix qui défend les valeurs de FIP, l'éclectisme, la qualité. Alors ce soir, évidemment, vous venez de l'entendre, Pomme a été la présidente du jury avec tous ses ministres autour d'elle. Vanessa Wagner, Chila, Adèle Castillon, Kalala, Yuxek, Flavien Berger, Thibaut de Longeville et André Manoukian. Deux prix seront remis ce soir, le prix Joséphine des 18-20 ans, qui est remis par un jury de jeunes exclusivement constitué de fans, et le prix Joséphine à la fin de cette cérémonie. Alors ce soir, vous entendrez les lives de Sarab, de Camille Yembe, de Gilda, Lin Lin, Opinard, Joey au missile, 23 Wa, Lin, 15-15 et Chassol. Super, vous êtes très chaud, mais cette cérémonie, je ne pouvais pas la présenter toute seule. J'ai le grand plaisir, l'immense honneur d'avoir à mes côtés un monsieur loyal exceptionnel, un maître de cérémonie comme le monde entier en rêverait. Il est auteur, compositeur, chanteur, multi-instrumentiste. Un tonnerre d'applaudissements pour Voyou.
1: Bonsoir. Ça va l'Olympia? Alors, bienvenue tout le monde à l'Olympia pour cette 5e cérémonie du prix Joséphine. Ce soir, nous allons assister à 10 concerts et avant de commencer, j'aimerais qu'on se rende compte du ballet impressionnant et presque impossible que vont devoir réaliser les techniciens et techniciennes pour que tout ça puisse avoir lieu. Je pense que vous pouvez les applaudir. On ne se rend pas compte parfois de tout ce qui se passe pour que le miracle d'un concert puisse avoir lieu. Et je ne vous parle pas juste de ce que vous allez voir ce soir, mais des années d'apprentissage pour qu'un artiste arrive sur scène devant vous et vous chante ses chansons. C'est des années d'apprentissage qui commencent souvent dans la solitude d'une chambre sans que personne ne vous ait absolument rien demandé au départ. À apprendre un instrument de musique, à apprendre à chanter, à apprendre à écrire des chansons, des textes, à apprendre à s'enregistrer. Je ne vais pas vous faire toute la liste parce que ça sera un petit peu long. Mais en gros, il y a plein d'étapes qu'un artiste va traverser et tout un tas de personnes qu'il va rencontrer au passage. Et en fait, je vous dis tout ça parce que à l'heure où on peut générer une chanson en 30 secondes avec une intelligence artificielle, je pense qu'il est important de se rendre compte que toutes ces années à travailler, toutes ces années d'apprentissage, toutes ces années de rencontres, de fabrication, ben finalement, c'est toutes ces choses-là qui sont les plus belles et les plus importantes dans le fait de faire de la musique. C'est aussi ça, je crois. Je crois que c'est aussi ça qui donne toute leur âme aux albums qu'on écoute en boucle et en boucle et encore en boucle. Et c'est ça aussi qui donne toute la particularité des 10 albums qui ont été sélectionnés ce soir et que vous allez entendre avec moi. En fait, tous ces albums, moi, ils m'ont particulièrement plu parce qu'ils représentent beaucoup de diversité, beaucoup de pluralité, toute la diversité de la musique et de la culture en France. Et je vous dis tout ça parce que toute cette diversité, la diversité du langage, des cultures, des origines, la diversité des histoires et des manières de raconter ces histoires, vous n'êtes pas sans savoir qu'on va vivre des élections dans pas très longtemps. Oui, vous le savez, je crois. Et toute cette diversité magnifique et tout un tas d'autres valeurs qui vont avec, que je crois défend le prix Joséphine, pourraient être fortement mises en danger si, au bout de ces élections, était élu au pouvoir le Rassemblement National.
0: Merci. Voyou, président.
1: Alors, merci beaucoup. Je me permets de vous dire tout ça et de vous rappeler une chose quand même très importante. Ce prix, le prix Joséphine, il tient son nom de Joséphine Baker, une artiste, une femme noire qui est arrivée en France et disait, il n'y a pas si longtemps que ça, qu'elle s'était sentie accueillie en France, qu'elle s'était sentie libre malgré sa couleur de peau. C'est une femme qui a été naturalisée très rapidement, qui a eu la nationalité française, qui a été résistante pendant l'occupation française, qui a aidé la France à sa libération. Et j'aimerais vous demander, à votre avis, quel aurait été le sort de Joséphine Baker si elle arrivait aujourd'hui en France? Je pense que ça serait pas terrible, et encore moins s'il y avait le Rassemblement National au pouvoir. Mmh. Enfin bref, je vais arrêter de vous parler de tout ça. Je pense qu'on est tous et toutes d'accord ici dans cette salle. La vérité, c'est qu'on aurait perdu une partie de notre histoire. On aurait perdu une femme extraordinaire, une artiste extraordinaire, qui défendait ses valeurs, qui défendait les choses qui lui tenaient à cœur, qui défendait les autres. Et je crois que tous et toutes, on devrait prendre exemple sur cette personne. Je vous remercie de m'avoir écouté et maintenant je vais laisser place à la musique et à nos 10 lauréats. Et il ne me reste plus qu'à vous souhaiter une excellente soirée à tous et à toutes. Merci beaucoup de m'avoir écouté.
0: Merci Voyou. Je vous propose d'accueillir tout de suite Sarab avec 3 extraits de leur album Midverde. On les encourage.
2: Bonsoir. On est Sarab, on est ravis et honorés d'être parmi vous aujourd'hui pour le prix Joséphine. On joue ce soir pour la Palestine, pour le Congo, pour le Soudan, pour tous les peuples opprimés. 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

0: qui fait quoi, justement, vous, vous chantez, Chimène et Baptiste, vous êtes plus comme un chercheur de son?
1: On cherche tous les deux des trucs avec Chimène, mais ouais, moi j'ai une patte un peu plus rock à la base, mais on essaie de trouver des points de rencontre entre nos deux univers. Et en fait, au final, ça fait tellement de temps qu'on bosse ensemble qu'on a fait un truc à nous deux, et, enfin à nous cinq, et chacun met du sien. Voilà.
2: C'est ça. Vous vous êtes rencontrés tous les deux, et comment vous est venue l'idée de vous retrouver à faire de la musique ensemble? Vous avez des influences qui ont l'air d'être ultra diverses, vous chantez dans plein de langues, il y a plein de cultures qui enrobent cette musique. Qu'est-ce qui vous a donné l'idée de travailler ensemble?
3: On s'est rencontrés à une jam de musique on a commencé à discuter et on a commencé à parler de la musique arabe et du coup on s'est posé, je lui ai fait écouter plein de musique arabe et on a commencé à travailler à deux, vraiment à arranger des morceaux traditionnels. Et ensuite, en fait, on s'est dit qu'on avait envie d'écrire nos propres chansons et surtout qu'on avait des idées déjà avec qui on avait envie de travailler. Et donc, on avait déjà un peu l'équipe en tête. Et après, yallah, quoi, on y va.
2: Mais j'ai plein de choses à vous demander. Ça m'a beaucoup intrigué, votre album. Il y a des fois où c'est très doux, des fois où c'est très violent. Moi, j'avais une question assez personnelle pour toi. Comment, je sais que cet album, il a été fait dans un contexte qui est très particulier, personnellement pour toi aussi, avec ce qui se passait en Syrie à ce moment-là. Comment tu arrives à trouver une voix et à chanter, à trouver du sens dans le fait de faire ça, alors qu'il se passe tout ça, qui doit te toucher très fort, j'imagine, enfin même plus que te toucher?
3: Eh ben, l'anecdote, c'est que quand on était en studio, il y a eu la chute du régime des Assad le samedi, le dimanche, et le dimanche, on est arrivé en studio en Belgique, et j'ai pas chanté, en fait. J'étais pas du tout présente, j'étais vraiment sur mon téléphone à regarder les nouvelles, à appeler ma famille. Et du coup, je pense que c'était un peu bizarre pour eux. Mais ils ont été très présents, mais du coup, j'étais pas du tout là dans mon esprit. Et en effet, dans ces moments-là, on se rend compte que des événements humains sont beaucoup plus importants que tout le reste. Et bien sûr, ça prend le dessus sur la musique. Mais après, justement, on utilise ce qu'on traverse et on l'utilise pour l'après et pour et peut-être des gens sur le moment, mais moi c'était impossible.
2: Mais comment vous, toi et les autres musiciens, vous êtes capables à ce moment-là de comprendre ce qui se passe à l'intérieur et de ramener ça justement vers de la création et vers quelque chose qui à la fois peut, j'imagine, soigner et à la fois aboutir à de la création, à un message et tout ça, quoi?
1: Ben en fait, quand on a commencé à jouer de la musique avec Climène il y a 10 ans, on a commencé par faire des soirées de solidarité à Lyon pour la révolution syrienne. Et en fait, ça a toujours été présent, cette idée-là. Donc, enfin, je sais pas, ça suit un long fleuve qui est pas du tout tranquille, quoi. Mais et puis on se pose pas la question de si ça va nourrir la chose ou pas. C'est juste, c'est notre vie, quoi. Enfin, du coup, on la partage avec Climène.
0: Et du coup, la création est forcément un acte politique.
3: Pour moi, oui. C'est juste que je trouve bizarre de chanter et de pas parler de ce qui me traverse ou de ce que je vois ou de ce que je trouve injuste et ignoble. Et forcément, moi, ça passe par là. Et je pense qu'aussi, en tant que personne, on a une place avec un micro ou avec une lumière. Eh ben, il faut chanter pour les autres, faut parler aussi au nom de celles et ceux qui n'ont pas cette chance d'être à notre place, et il faut faire profiter, quoi. Enfin, il faut qu'on soit ensemble et qu'on soit pas égoïste dans notre art, en fait. L'art, c'est pour tout le monde au final. En fait, on est là, on chante pour tout le monde, mais du coup, tout le monde qui, genre, que le public, il y a aussi les autres personnes autour, quoi. Pas pour moi, mais.
0: Et avant, vous étiez plus dans la scène jazz, et là il y a une évolution carrément rock. Dans un des clips, on vous voit avec un mégaphone. Ce virage, c'est quoi? C'est de la rage, il faut que tout le monde entende, c'est un défouloir?
1: Non, on a fait ça pour l'argent. Ça n'a pas trop marché pour l'instant. Non, en fait, on ne s'est pas trop posé la question. C'est un peu on avait un super tromboniste avec nous, qui est un très bon ami, qui s'appelle Romain Sankoury. Et le groupe, il avait un autre son. Et maintenant, ça a changé sans lui. Le son a évolué vers quelque chose d'un peu plus minéral, plus rock. Mm. On avait envie de ça aussi, On s'est pas trop posé la question. Hein. Mm.
2: Là, vous êtes en train déjà d'écrire la suite ou pas du tout?
1: Allez, oui.
3: Oui, on a 4 albums déjà en tête. Là,
2: c'est vrai. Des albums de techno, de musique folklorique et de tout un tas de styles différents.
1: C'est ça. Et black metal polonais aussi.
2: Ok, très bien. Il va falloir faire cohabiter tout ça sur scène. Ça va être un sacré bordel quand même.
0: Ça veut dire quoi?

0: Mitverde, du coup.
1: Mitverde, c'est sans rose et c'est en hommage à la révolution syrienne. Et en fait, c'est pour dire. Il y a beaucoup de gens qui ont dit ça quand il y a eu la chute du régime. Tout le monde était là, Mitverde, Mitverde. C'est vraiment en mode signification pour dire félicitations et voilà. Du coup, je me suis dit que c'était ça qu'il fallait mettre sur l'album.
0: Merci beaucoup, c'est un très beau titre d'album.
1: Merci à vous.
0: Bonne chance pour le prix Joséphine. Tout de suite, nous allons recevoir Camille Yembe pour son album Je n'ai l'aide.

l'étoile, le reste de l'étoile. L'étoile, il y en a plusieurs formes d'étoiles, plusieurs sortes d'étoiles. Alors, l'étoile, quelle que soit la forme qu'il a ou qu'elle a, quelle que soit un peu cassée ou quelle que soit un peu cabossée ou a une forme autre, une forme bizarre, mais chaque étoile donne toujours de la lumière. Nous tous, personne dans la vie ici que vous voyez, n'est né et n'a jamais eu une histoire. Nous avons tous des histoires. Hein? Même moi, ton père, on a toujours des blessures, on a toujours des déceptions. Mais l'étoile reste l'étoile.

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0: Camille Yembe. Bonsoir. Vous êtes ici pour concourir à ce prix Joséphine avec votre album Jeune et laide. Superbe album. On avait envie de vous demander avec Voyou vos influences musicales, parce qu'on a l'impression que voilà, dans cet album, il y a vraiment un mélange de beaucoup, beaucoup de choses.
1: Yes, je me concentre parce que je descends de mes émotions.
2: Alors attends, avant de te demander ça, peut-être, on peut parler juste de la chanson que tu viens de nous chanter. Dans ce cas, comme ça, on reste un peu dans l'émotion de ce que tu viens de faire, tout ça.
1: Yes, exact.
0: On entend la voix de votre papa.
2: Sinon, nous, on discute entre nous.
1: Au pire.
2: Et puis okay, après, on revient vers
1: et
2: toi.
1: Et je m'en vais. Ouais. Non, cette chanson, elle est toujours très spéciale pour moi à chanter sur scène. Je pense que c'est la chanson la plus intime, en vrai, que j'ai jusqu'à présent. Et en vrai, je pense aussi que c'est la chanson qui fait que je comprends pourquoi je fais de la musique, qui me fait me sentir réellement vivante, même un peu tremblante. Donc c'est que ça me rend vraiment vivante. Donc ouais, c'est une chanson particulière pour moi.
2: Ça te fait du bien de dire tout ça, tout ce que t'avais jamais dit à personne avant, de le chanter en tout cas au monde entier. Parce que c'est fou, tu passes de l'avoir jamais dit à personne à le dire finalement dans l'Olympia.
1: À beaucoup de monde que je ne connais pas. Mais ça me fait du bien. J'avoue qu'avant de la sortir, j'avais une grosse appréhension parce que je parle beaucoup de moi, du coup des autres aussi, de mon entourage. Et aussi, j'avais peur que les gens ne comprennent pas où je veux en venir. Et au final, rien que le fait que des personnes m'envoient des messages en me disant « Écoute Camille, merci de raconter mon histoire. » Même s'il n'y avait qu'une personne, ça donnait du sens à pourquoi est-ce que je sors cette chanson-là. Voilà, juste faire exister ce récit-là dans la musique, je trouve que c'est important.
2: Mais dans tout l'album, tu parles beaucoup de ton enfance, tu parles de choses qui sont assez difficiles d'ailleurs. J'ai souvenir d'une phrase qu'avait dit Alain Souchon, où il disait que être un artiste, c'était se permettre toute sa vie de continuer à penser, à agir comme un enfant. Mais comment tu agis et tu penses quand ton enfance a été un truc difficile et compliqué comme ça?
1: Je pense que c'est un grand privilège que de pouvoir rester un enfant toute sa vie. Je pense que j'ai une âme d'enfant, mais après l'insouciance, sincèrement, je l'ai perdue très tôt. Et je pense qu'on est beaucoup dans ce cas-là. Et en réalité, ouais, c'est un album dans lequel je parle de ma jeunesse, complètement de ma jeunesse, qui est assez rude. Mais après, je ne veux pas forcément l'exposer de manière plaintive ou quoi. C'est juste que je trouve ça intéressant de raconter un autre type de jeunesse, que dès qu'on pense à la jeunesse, à l'enfance, on pense à quelque chose de doux, d'insouciant, de fougueux. Et je pense qu'il existe vraiment différents types de jeunesse et c'est important de l'exposer, quoi.
2: Et ça reste assez joyeux, hein. C'est assez ouais. Badass aussi et c'est quand même plutôt joyeux. Si les histoires ne sont pas joyeuses, la manière que tu as de les raconter, oui. De les vivre, le sont quand même plutôt. Quoi.
1: Exactement. Et toutes mes chansons ne sont pas comme ça, pour ceux qui n'ont pas écouté mon album.
0: Mais justement, il y a plein d'influences parce qu'on entend du rap, de la variété, ça peut être scandé, il y a du rock.
2: Il y a du rock, de la pop des fois. C'est vrai que des fois tu chantes comme une chanteuse de variété, et d'autres fois tu vas scander, tu vas. Enfin, c'est très permissif, quoi, et ça donne un mélange assez unique.
1: Non, il y a beaucoup de diversité en termes d'influences et genres musicaux qui se croisent. Je pense que vraiment le cœur de mon album, ce qui fait le liant, je pense que c'est le récit. Je pense que c'est moi aussi, et c'est ce que je voulais. En fait, avec cet album-là, je voulais ne rien m'interdire, et je voulais surtout que si maintenant, je sais pas moi, demain, je décide de faire un featuring avec Burna Boy ou Céline Dion, parce que pourquoi pas.
2: Si il nous écoute ce soir, Soufip, le message est passé.
1: Ouais, ok, c'est Camille Yembe, on capte. En fait, elle est un peu volage, c'est un peu un électron libre. Donc oui, c'est très riche, mais je pense que c'est aussi très générationnel. On a écouté tellement de musiques différentes que finalement, ouais.
2: Ouais, et puis tu dis que tu parles beaucoup de toi, mais j'ai vu beaucoup de visuels à toi où t'es avec énormément de monde derrière toi en train de scander tes chansons. Il y a aussi un truc d'identité qui est très fort, je crois, dans la manière que t'as de t'habiller, dans tes visuels, dans tes clips et tout ça. Est-ce que ça te permet de vivre ça avec encore plus de joie, encore plus de fun?
1: Bien sûr, parce qu'en plus dans les chansons je parle en je, tout le temps en je, mais j'aurais pu dire on. Je pense que ça regroupe l'histoire de plein de monde. Et en vrai, le fait d'être toujours assez massif dans mes visuels et de raconter finalement autre chose à travers mes visuels, quelque chose de plus, je pense, joyeux, combatif, peut-être plus digne.
2: Corporate aussi.
1: Ouais, voilà. T'as dit corporate?
2: Corpo, ouais.
1: Ah, ok, ouais.
2: Corporate, ouais. Je sais pas, genre t'es avec les autres.
1: Corporel,
2: quoi.
1: Tu veux dire?
2: Quoi?
1: Corporate, dans quel sens?
2: Le nom du dentifrice, non.
1: Ah, ok. J'étais en mode corporate.
2: Non, mais un truc où t'es avec les autres, quoi.
1: Un oui, truc de, vraiment, de un crew, truc d'ensemble.
2: Ouais, voilà,
1: vraiment un truc d'ensemble, totalement, c'est...
2: Excusez-moi, des fois, je dis des mots, ça veut rien dire, mais voilà, pardon.
1: En fait, quand t'as dit corporate, j'ai pensé à une boîte. J'étais en mode, une boîte, une entreprise?
2: La boîte, ouais, tu fais des séminaires mais, avec tes
1: mais,
2: amis.
1: Mais oui, non, j'ai... En vrai, de vrai, j'ai pensé vraiment l'album de manière communautaire, en fait, ouais.
0: Merci beaucoup, Camille. On va poursuivre avec une autre Camille.
1: Merci.
0: Je vous remercie d'applaudir Gilda.

Bienvenue sur Fip Radio. Attention, perds pas l'équilibre. À vous. Ah non, on n'a pas le temps de développer. Utopiste. Mais qu'est-ce qu'il fout, on comprend rien. Utopiste. À mon avis, ils ont pas réussi à choisir, ils sont en train de faire un.

0: Ça c'est fait. Est-ce que vous avez des gens que vous auriez aimé? C'est pas grave. On imagine que c'est eux, ok, qui nous parlent.
1: Wow. C'est bien parce que j'ai bien le temps de t'en accorder.

0: Merci, Joséphine. Merci, Gita. En direct sur FIP et de l'Olympia à Paris. Oh, bah oui. Vous cherchez vos pantoufles, ça va, Gilda? Elles sont où? Comment ça va, Gilda?
1: Ça va, et vous?
0: Ça va bien. Est-ce que Gilda a le trac?
1: Non, Gilda, elle s'en fout. Gilda, elle n'a pas le trac.
0: Est-ce que Gilda veut gagner le prix Joséphine?
1: Bah oui. Bien sûr. Mais bon, en même temps, j'ai envie que plein d'autres gagnent.
0: C'est pas un peu crapule de balancer ses pantoufles, ouais?
1: Bah oui, mais parce que je pouvais pas bien danser avec.
0: Je comprends.
1: Je trouvais ça plus sympa de les jeter. Puis t'as vu comment ça les met dans tous les états? Parce qu'immédiatement, ils se projettent, ils se disent « Oh putain! Moi aussi, j'ai envie de balancer mes chaussons.
2: » Ça va, Gilda? Je me présente aussi.
1: Bonjour.
2: Ça va bien?
1: Oui, ça va. Et toi?
2: Oui, ça va, très bien, merci beaucoup. J'ai l'impression parfois, quand j'écoute tes chansons, je peux tutoyer?
1: Oui.
2: J'ai l'impression
1: c'est plus
2: quand
1: cher, mais c'est pas
2: plus
1: grave.
2: Cher, oui. On s'arrangera après le.
1: Okay, ça marche.
2: Quand tu auras gagné ou quelqu'un d'autre. Voilà. Du coup, je sais plus ce que je voulais te demander. C'est terrible, ça.
1: Ah, pardon.
2: Si, voilà. Je voulais te demander, est-ce que dans ton album, il y a plein de moments où on a l'impression que tu es en train de te parler à toi-même? Mais est-ce que c'est à toi-même que tu parles ou c'est à tes différents personnages?
1: Je pense que c'est plutôt comme si c'était différentes parties de moi et des femmes de ma famille qui parlent à travers moi.
2: Ah. La famille, c'est quelque chose de très important dans ta musique.
1: Oui.
2: Tes origines aussi?
1: Oui.
2: Tu peux dire plus? Parce que là, après, j'ai plus qu'une seule question.
1: Pardon. Oui. Alors, l'album a été réalisé par ma sœur Indy, okay, qui est... Ouais.
0: Immense artiste aussi.
1: Immense artiste. Oui. Il a été mixé par Mathias, oula, bon il est plus là, mais Mathias Durand, qui était à la guitare. Il a été coproduit par Q, qui est comme notre frère. Et puis, bien sûr, tout ça est un hommage à ma famille. J'ai grandi dans une culture franco-brésilienne avec une mère chanteuse, avec toute la diaspora brésilienne qui venait à la maison. On faisait à manger plusieurs jours et puis après on faisait la fête. On était plein d'enfants à être nés en même temps. Donc tout ça est... Tout ça fait ce que je suis.
2: Alors, moi, j'ai jamais vu ça, mais il y a pas mal de personnes qui m'ont raconté que c'était un peu ce qui se passait à tes concerts, enfin, en tout cas, à tes journées, même, que tu organises parfois à la petite halle.
1: Oui.
2: Où il y a des gens qui viennent, qui font à manger.
0: La cuisine de Gilda.
1: Exactement.
2: La cuisine de Gilda, voilà, oui. Où il y a plein de gens qui viennent faire de la musique, chanter, danser avec toi.
1: Oui.
2: Voilà, c'est pas une question, c'est une affirmation, mais est-ce que tu voudrais nous en parler?
1: Ben oui, alors du coup, en fait, un jour, j'ai été invitée par Fleur Benguigui à chanter à Chercher la femme. Et après, le programmateur de la petite halle m'a dit, bah écoute, ce serait trop cool que tu reviennes. On a un créneau à ce moment-là. Et le moment qu'il me proposait était un moment où j'étais un peu tacitement en contrat exclusif avec le 104 et le Théâtre du Rond-Point, où j'allais faire le grand spectacle là, qu'on a fait un petit peu de temps. Et donc, je leur ai dit, je peux pas venir jouer ça, mais j'ai une idée, un rêve que j'aimerais faire. Et donc, c'est reconstituer l'ambiance de la cuisine de ma mère, et avec des bouts de mon répertoire, des musiciens et musiciennes qui ont le goût pour l'improvisation, ma mère qui fait à manger, et un psy. Parce que je vais très mal.
0: Un vrai psy?
1: Oui, oui, bien sûr. C'est avec Albert Moukaïbert, qui est docteur en neurosciences et psychologue clinicien. Parce que mon autre passion, c'est la psychologie, la psyché, etc. Et ma croyance profonde, c'est que l'art, c'est la beauté qui sauvera le monde. C'est l'art qui fait un peu du bien. Et d'inviter Albert dans ce contexte-là, en fait, c'est un érudit face à Gilda. Et du coup, la conversation, elle est absurde.
2: Ouais, j'imagine.
1: Et elle est beaucoup plus simple. On peut aller dans le deep et on peut en même temps rire beaucoup. Je pense que rire beaucoup permet qu'on aille dans le deep.
2: C'est vrai. Mais tu parles d'ailleurs de psychologie. Il y a des chansons dans ton album. Il y a une chanson notamment qui m'a marqué, où il y a un petit personnage à l'intérieur de toi qui déplace les meubles.
1: Ouais.
2: Comme si l'intérieur de toi était une maison. Et tu parles aussi de maisons qui t'entourent, qui t'abritent. Encore une fois, c'est pas une question, mais est-ce que tu as quelque chose à nous dire là-dessus?
0: C'est l'analyse ouais, de l'album. Juste,
2: alors, je me transforme en psy et j'aimerais que tu nous racontes un petit peu ça.
1: Ben, c'est la première chanson que j'ai écrite. Je l'ai écrite pour quelqu'un à la base, qui était un personnage dans une pièce que j'avais écrite. Et puis, quand il a s'agit d'écrire l'album, je me suis dit, c'est la pierre angulaire, cette chanson. Elle parle à la fois de spiritualité, elle parle de crapulerie, elle décrit avec beaucoup d'humour et de sensibilité quelque chose qui est très concret, qui est ben, la douleur qu'il m'arrive de ressentir. Et voilà.
0: Cet album, on a l'impression que c'est le début, un petit bout d'une grande saga. Est-ce qu'il annonce d'autres albums à venir?
1: Absolument.
0: Comme une grande histoire.
1: Cet album, j'ai imaginé que c'est comme si on avait pris toutes les couleurs de l'arc-en-ciel et qu'on avait tout jeté sur une palette. Et donc, il est assez fractal. Il y a des trucs de samba hyper raw, hyper brut, des trucs assez électro, des trucs plus jazz. Et ensuite, je vais plonger dans chacun de ces univers et les étirer. Mmh. Et voilà. Donc oui, il y a carrément une saga.
2: Est-ce qu'il y a d'autres personnages qui arrivent après? Et est-ce que les personnages qui...
1: Ah, j'ai pas tout de dire maintenant.
2: Non, mais... Ok, bon, bah, je n'ai plus de questions.
1: Non, mais il est... Oui, je pressens, parce qu'en plus, j'ai pas toutes les réponses, en vrai.
2: J'imagine, ouais.
1: Je prends les couleurs de la palette, là, et puis j'étale un peu, je débusque. Mais j'ai pressent qu'elle va évoluer.
0: Gilda?
1: Un petit peu. Mais comme nous... Des fois, il y a des enfants, ils ont 5 ans, on dirait qu'ils ont 108 ans. des fois, il y a des adultes, ils restent enfants toute leur vie. Et j'ai l'impression qu'elle va nous amener dans différentes phases comme ça, tu vois. Avec toujours la famille, bien sûr, et des couleurs un peu plus franches ou pas, voilà.
2: Et le portugais aussi, toujours?
1: Oui, bien sûr. Oui, oui.
0: Et cet album, pour revenir à cet album, il y a des choses extrêmement sincères, comme ce titre, Les pensées diluviennes, ces pensées parasitaires qui viennent toujours nous embêter. Comment tu écris? Comment ça vient? Est-ce que c'est l'expérience scénique qui te donne des idées, ton expérience de vie, le psy?
1: Alors, cet album, il est arrivé vraiment d'un coup. Mais certaines chansons sont arrivées d'abord par la mélodie, d'abord par la rythmique. Je fais plein de trucs avec mes dents.
2: J'avais pas remarqué que c'était tes dents. Maintenant, je vois différemment.
1: Je devrais pas le dire parce que quand tu le sais, t'es genre... Mais bon, c'est mes dents. Et après, des fois, c'est que la mélodie, des fois, c'est le texte. Et Pensée diluvienne, il est arrivé un moment, on était en studio avec Indy et Q. Et je venais de recevoir une nouvelle une trahison d'une amie que j'aimais beaucoup et dont je sentais qu'elle était en train de se faire complètement manipuler. Mais tu sais, quand des fois t'aimes quelqu'un, si tu lui dis un truc, des fois il a pas envie de l'entendre, donc il va t'en vouloir à toi. Et je me suis dit, putain, je peux pas lui dire, on va foirer notre amitié. Et en fait, la chanson est venue en impro comme ça pendant plusieurs heures en studio. Et après, on a comme ça, plus les mots. Phrase finie. Oui.
0: Gilda, merci beaucoup.
1: Merci beaucoup.
0: Merci pour cet album.
1: Merci beaucoup.
0: Bonne chance pour ce plus Joséphine. Et à présent, nous allons accueillir Lynn pour son album Disco Inferno.

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dire aussi qu'ils n'ont pas écouté les adultes et les personnes qui leur disent qu'ils sont trop.

0: C'était Lynn Lynn en direct sur Fifé de l'Olympia. Venez, venez. Bravo. L'album s'appelle Disco Inferno, mais moi j'avais plutôt l'impression que vous étiez une créature venue du paradis. Nous chanter, nous chalouper, nous envelopper. L'objectif de cet album, c'est nous faire danser.
1: Ouais. L'objectif de Disco Inferno, moi en fait, je l'ai fait dans une période où c'était très compliqué dans ma vie. J'avais pas mal de problèmes personnels. Attendez, est-ce que je dois enlever les ears ou pas? Parce que j'ai l'impression que
0: ouais,
1: c'était une période très compliquée de ma vie. Il se passait beaucoup de choses dans ma vie personnelle, avec ma famille. Moi, il faut savoir que ma famille n'accepte pas que je fasse de la musique. Et du coup, faire Disco Inferno, ça a été un peu une rébellion. Et ça a été aussi, pour moi, symbole de liberté. Et du coup, moi, j'ai fait cet album dans le but de faire danser les gens. Moi, je suis quelqu'un dans la vie de tous les jours qui voit toujours le verre à moitié plein. Et j'avais pas envie de faire un album triste. J'avais envie de faire un album dansant, un album qui donne du baume au cœur et un album que moi, j'aurais aussi aimé écouter en tant qu'auditrice. Et voilà, et moi, j'ai envie, en tout cas, quand je vais mal, d'écouter des choses festives et des choses qui me font oublier, en tout cas, mon quotidien. Donc, c'est pour ça que j'ai fait Disco Inferno.
0: On est d'accord avec vous, ça envoie du son.
2: Ouais, effectivement, c'est des choses...
0: Bravo, ouais, bravo.
2: Effectivement, dans l'album, il y a plein de choses qui sont très dansantes. Alors, c'est des manières, en plus, de faire danser qui viennent de plein d'endroits dans le monde différent, de plein d'influences, plein de cultures. Comment ça se construit, la musique? Comment tu construis tout ça? Parce que, honnêtement, dans ton album, il y a des sons des années 80, des trucs de hip-hop, des trucs de house. Il y a vraiment de tout, il y a des trucs caribéens. Et je ne sais pas comment tu arrives à faire cohabiter ça, mais ça fonctionne au bout du compte. Et comment tu fais en sorte de faire cohabiter tous ces styles?
1: En vrai, même moi, je me pose la question. En vrai, je pense que l'album, c'est aussi un mélange de toute notre culture musicale, à Mob, du coup, Mob aussi, qui est là, qui m'a accompagnée aussi.
2: Et ton
1: producteur, keyboardiste. Donc faites du bruit pour Mob, parce que sans lui, il n'y aurait pas eu Disco Inferno. Mais ouais, je pense que c'est un peu un melting pot de toutes nos références musicales. Et moi, à travers cet album, j'avais vraiment envie de me faire plaisir. J'avais pas envie de me mettre de limites en termes de genre et de me dire, ok, ça, je pense pas que ça rentre dans l'album, donc on le met de côté. Je pense en fait le fait qu'avec Mob, on ait commencé la musique ensemble et qu'on fasse tout ensemble, ça crée une certaine cohérence et peu importe le genre qu'on va faire, ça va toujours être cohérent, je pense. Donc voilà.
2: Trop bien. Et en fait, le fait que ça soit dansant comme ça aussi, ça t'a amené beaucoup sur scène, t'as fait pas mal de premières parties. On avait l'année dernière Théodora qui était ici sur le prix. T'as commencé par ouvrir pour elle beaucoup. Déjà, c'était comment d'ouvrir sur des grandes salles comme ça, sur des zéniths, alors que vous sortiez du studio.
1: Je suis désolée, je te coupe la parole. Je suis trop pressée de parler.
2: Moi, ça m'arrange, parce que comme ça...
1: Franchement, c'était trop, trop bien. Surtout que Disco Inferno était vraiment avancé. Donc, du coup, on a pu vraiment tester l'album en live. Ça nous a permis vraiment de tester et de jauger un peu les sons. Parce que nous, c'est vrai que l'album, on le construit aussi en fonction du live. Et ça nous a permis vraiment de ressentir un peu l'énergie du public, voir comment ils le ressentent, comment nous, on le ressent sur scène. Donc, moi, j'ai kiffé l'expérience. Moi, de toute façon, c'est ce que j'ai envie de faire. Moi, j'ai envie de faire des arènes, j'ai envie de faire des stades et tout. Donc ça m'a vraiment fait kiffer. Merci.
2: Mais d'ailleurs, qu'est-ce que ça a changé? Je sais, je vais applaudir aussi. T'as des supporters ce soir.
1: Je vous aime.
2: Qu'est-ce que ça a changé quand ton album il est sorti? Du coup, tu t'es mise à faire tes propres scènes. Enfin, vous vous êtes mis tous les deux.
3: Ouais.
2: J'ai vu cet été que vous aviez joué énormément en festival, que les gens vous attendaient, ils chantaient les chansons et tout ça. Qu'est-ce que ça a changé, le fait que toute cette musique que vous essayiez sur scène avant en première partie se retrouve à être sortie dans la nature avant que tu montes sur scène et que les gens aient pu l'écouter avant de te voir, quoi?
1: En plus, c'est vrai que moi, je suis d'une nature où j'aime pas trop sortir les trucs. Enfin, j'aime bien avoir des cadeaux et pas trop tout montrer d'un coup. Mais en fait, pour moi, je pense que c'était important de pouvoir tester parce qu'en fait, comme je l'ai dit, nous, on est des artistes à album, mais on est aussi des artistes de scène. Et c'est important pour nous, en tout cas, que notre album fonctionne sur scène. Donc, on était obligés de passer par là. Et je pense que malgré le fait que je l'ai joué dans les festivals ou autres, en vrai, je pense que les gens redécouvrent aussi les titres quand ils sont masterisés. Enfin, parfois, on fait des petits arrangements, du coup, en fonction des scènes. Donc, c'était pas exactement la même chose que ce qu'on avait joué en festival. Mais en vrai, ça m'a pas fait peur, le fait de jouer en avance l'album, parce qu'il y avait quand même des petites surprises. Il y a des titres qui étaient inédits, donc voilà.
2: Et est-ce que tu peux nous parler de ce chapeau avec lequel t'arrives, comme si t'allais conquérir le monde?
1: Mon chapeau qui a un peu souffert, le pauvre, à chaque fois je le jette sur chaque set. Bah, c'est un chapeau qui représente vraiment bien l'era, je trouve, de Disco Inferno. Moi, c'était important pour moi de venir avec, avec un symbole fort, en tout cas. Et pour chaque album, pour moi, c'est important de venir avec, avec des symboles et avec tout un univers autour de moi. Et ce chapeau, bah, du coup, je l'ai fait faire par une chapelière qui est trop, trop douée, trop talentueuse. Et voilà, il m'a accompagnée pendant toute cette era. Et là, du coup, tu me fais rappeler que je dois aller la voir pour le rafistoler un peu.
0: Et votre univers visuel, il est donc assez fort. Et est-ce que pour vous, la musique, c'est aussi visuel? Ça se regarde autant que ça s'écoute?
1: C'est important pour moi. Moi, je suis un peu de cette école où, pour moi, les artistes, j'adore quand ils sont 3D, 4D, et que vraiment, ils créent tout un univers autour d'eux, et que c'est pas forcément que des artistes de studio, mais qui proposent aussi quelque chose visuel. Visuellement, et qui propose aussi quelque chose sur scène. Donc voilà.
0: Ouais, le sens du spectacle. Vous disiez au tout début là que justement dans votre famille, c'était pas du tout apprécié que vous fassiez de la musique. Quelle force vous êtes allé chercher? Comment vous avez réussi à dépasser ça? C'est très difficile.
1: Bah, je pense en fait que je suis arrivée à une période dans ma vie où je me suis dit en fait, moi je suis quelqu'un qui déteste avoir des regrets. Et je me suis dit, bah imagine, je sais pas, moi j'arrive à 40 ans, 50 ans, et je me dis, purée, j'aurais pu faire ça, pourquoi je l'ai pas fait? Bah en fait, je vais m'en mordre les doigts et ça va me ronger jusqu'à la fin de ma vie. Et je me suis dit aussi que bah, ma famille est censée m'aimer, peu importe mes choix. Donc voilà, peu importe ce que je fais, bon, à part si je fais des grosses bêtises, voilà, mais si je fais des choix comme ça, ils sont censés me suivre, et s'ils me suivent pas, c'est que, bah voilà, au final, ils m'aiment pas, et voilà. En tout cas, je suis contente d'avoir cru en moi, et je suis contente d'avoir poursuivi mes rêves, et même si Disco Inferno, c'était très compliqué, c'était une période très difficile de ma vie où j'ai construit cet album, bah, je suis contente de l'avoir sorti, parce qu'aujourd'hui, je suis ici avec vous, et
0: bravo.
1: Et voilà.
0: Ouais, bravo, bravo, Lin-Lin, vous êtes sur la scène de l'Olympia pour le prix Joséphine, et nous allons accueillir tout de suite Joey au missile. Pour son album Smiles.

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0: Joey au missile en live pour le prix Joséphine.
1: Wouh!

0: Joey au missile. Voyou. En direct sur FIB. Et pour le prix Joséphine, ça va Joey? Vous avez un micro qui est juste à côté de vous ici. Vous vous êtes dit beaucoup de choses là tous les deux.
1: Yes.
2: Je lui demandais comment c'était l'Olympia ce soir.
1: My check. Oui, il m'a bien checké au fait. Et c'est comme ça qu'on communique. Tandis que je vois ma prof de yoga devant la première rangée. Laetitia, bâche masté.
0: Mais, il est comment dans les cours? Il arrive à se...
1: Ah non, il ne faut pas lui poser cette question-là. Ça fait longtemps que je ne suis pas venu.
2: Eh bien, elle est venue ce soir.
1: elle est venue, mais moi, j'étais en tournée. Je reviens du Japon. J'étais à Tokyo, ouais. Arigato gozaimasu.
2: Alors, c'était comment? Est-ce qu'on te lance sur le Japon ou on parle de ta musique plutôt?
1: Au fait, on peut parler de ma musique ou bien du Japon. Ça va de pair parce que ma musique, comme vous avez pu vous en rendre compte, elle voyage, n'est-ce pas vrai? Bien entendu. Alors, tu vois, les élèves dans la classe sont bien obéissants. on voyage beaucoup. Alors, bon, j'étais à Tokyo. Alors, je suis passé par Shibuya.
2: Je propose qu'on ne pose pas de questions. Tu vas juste parler jusqu'au prochain changement de plateau.
1: Et puis après, on est allé à Nagano. On a fait le festival à Nagano. J'ai des bonnes et des mauvaises nouvelles pour vous. Vous voulez la bonne ou la mauvaise?
0: La bonne.
2: Et on veut pas la mauvaise d'ailleurs.
1: Ok, les esprits sont un peu confondus. J'ai entendu bonne, mauvaise, c'était un peu en désordre. Je vous donne les deux nouvelles en même temps. La bonne nouvelle, c'est que je suis revenu en une pièce. Bien entendu. Maintenant, voyou et ma très chère, je t'en prie. La mauvaise nouvelle, c'est une bonne nouvelle en même temps.
2: Ça va être sérieux, je pense.
1: Je retire mon chapeau. Je baisse la tête. On a beaucoup de leçons à apprendre des Japonais.
0: Alors, si on devait en retenir qu'une, ça serait laquelle?
1: La bonne positive nouvelle, c'est elle qu'il faut retenir parce que des fois... on trouve quelque chose de difficile à digérer. Mais cette même digestion-là, plus tard, nous amène à la liberté. Alors, il faut s'améliorer. On a beaucoup à apprendre. On est toujours à la classe, en cours, constamment à l'école. Je pense que c'est la meilleure nouvelle qu'il faut garder. Elle est un peu triste, mais c'est pas grave. Vous allez vous en sortir. On va tous s'en sortir ensemble, bien entendu.
0: De l'humilité, et puis on continue d'apprendre. Vous disiez que justement, le meilleur langage pour vous, Joey, c'est la trompette, et qu'avec elle, vous dites beaucoup plus qu'avec des mots.
2: La musique même.
1: J'ai mis ma casquette à l'envers, parce que la trompette, c'est la dernière victime de mon répertoire d'instruments. Avant, j'ai commencé avec le saxophone alto, bien entendu. La trompette, cette trompette de poche que Voyou m'a demandé, comme un bon voyou le veut bien, m'a demandé de la ramener. C'était juste pour faire le bœuf avec Voyou. Bien entendu, c'est mon dernier instrument en liste. Mais j'aime bien m'exprimer musicalement. Ça veut dire que ce soit en vous disant de chanter Chuba Pelo. Voilà. Tu vois, ou
2: la
1: bien.
2: La prof de yoga, elle n'a pas fait Chuba Pelo.
1: Non. Elle peut se le permettre parce que je ne me suis pas présenté au cours, je lui dois beaucoup d'argent.
2: Bon alors, combien d'instruments de musique, on va changer de sujet, combien d'instruments de musique tu joues? Parce que là, on t'a vu en jouer, je ne sais pas, 7 ou 8 déjà.
1: Mon très cher voyou, j'aimerais faire une confession aujourd'hui et te donner une bonne nouvelle. Je joue d'aucun instrument. Ce sont eux qui me jouent.
0: Ça, c'est une philosophie. Merci Joey Homicile pour cet album, d'ailleurs Esmile, ce que vous présentez pour le prix Joséphine.
1: Le smart, j'espère que vous avez le smart. Souriez, ça aide à guérir toutes sortes de maux.
0: Merci Joey.
2: Merci beaucoup.
0: Et nous accueillons maintenant Lynn pour son album « La vie me va si bien ».

Céline, LY2N. J'ai sorti mon album qui s'appelle La vie me va si bien. C'est celui que je défends devant vous aujourd'hui. Voilà. J'espère qu'il vous plaira.

0: son album La vie me va si bien. Si, si, quand même.
1: On sait jamais.
0: Petit éventail.
1: J'avoue un petit coup.
0: Avec. Voilà.
2: Ça va, tout va bien?
1: Ça va super. Purée, quelle expérience.
2: Bien, ça fait quelque chose de jouer à l'Olympia
1: tout,
2: comme
1: tout
2: ça.
1: Tout est super. Je me la régale.
2: Bon, tant mieux. Ouais. C'était quelque chose de voir tous ces garçons assis derrière toi. On avait l'impression d'être dans un club de jazz.
1: C'est vrai?
2: Ouais, franchement, c'était super. Je sais pas si vous avez l'habitude de jouer ensemble.
1: Oui, on a commencé en soi en début d'année, mais il y a tellement quelque chose qui s'est passé quand on a commencé à travailler ensemble, que c'est un peu une évidence, et ça donne ce genre de cohésion d'équipe, même sans forcément avoir besoin de faire des tournées de 5 ans ensemble, tu vois. Donc ça, c'est incroyable.
2: Non, franchement, ça marche très bien, et on se demande d'ailleurs si vous avez enregistré tout le disque en live tous ensemble, ou si ils sont arrivés après.
1: Et non, ils sont arrivés après, mais par contre, là, on a un live qui est quand même assez différent du disque sur beaucoup de points d'arrangement, et ça, c'est grâce à eux, même à Clyde, d'ailleurs, au clavier, direction musicale. On peut faire un peu de bruit pour Clyde, s'il vous plaît, et toute l'équipe, hein, d'ailleurs. Merci beaucoup. Mais ouais, du coup, c'était un album qui était beaucoup enregistré en live, en effet. On avait des batteries live, on a beaucoup de jammés. Mais eux ont permis, encore une fois, de dépasser ça encore plus dès qu'on se rapprochait de quelque chose de concert, en fait. C'est pas du studio, dès que c'était du concert, c'est parti un peu en cacahuète grâce à eux, quoi. C'est trop bien.
0: La vie me va si bien, on a l'impression que c'est un mantra. Est-ce que ça l'est?
1: C'est tellement un mantra. Je pense que j'avais besoin de m'entendre le dire et le répéter, de l'incarner, alors que honnêtement, j'y croyais pas du tout quand j'ai décidé d'appeler cet album La vie me va si bien. J'étais dans une phase terrible de l'existence, comme ça arrive à beaucoup d'entre nous, et j'avais besoin de ça pour y croire, en fait, parce que si moi-même je me convainc pas que il faut pas subir et au contraire se réapproprier ce qui nous arrive, la vie, tout ce qui va avec, j'étais en train de me noyer un petit peu en moi-même, quoi.
0: Ouais,
1: donc
0: d'être
1: carrément un mantra.
0: De reprendre un peu le contrôle des choses.
1: Exactement.
2: Et d'ailleurs, j'avais une question là-dessus. Il y a des chansons d'amour, vraiment d'amour qui font mal, quoi, dans ton disque.
1: Oups.
2: Et je me demandais si chanter l'amour qui fait mal sur des guitares douces comme ça, avec beaucoup de volupté et beaucoup de je sais pas, de douceur, et ben est-ce que ça soigne de faire ça?
1: Question un peu piège, parce que ça soigne sur le moment. Moi, j'ai vraiment une manière de créer cathartique. Donc, il faut absolument que je vomisse l'émotion que je ressens, qui est trop intense, qui me gratte de partout. Bam! Ça se fait tout de suite d'un coup, tu vois. Et donc, ça, c'est cool. Ça m'aide vraiment d'avoir ce truc vraiment aller au bout de la douceur de mon sentiment, en fait, envers la personne, peu importe. Mais derrière, la vérité, hein, c'est que faire vivre quelqu'un constamment dans sa musique, sur scène, parce qu'en fait, moi, je vis ma chanson, donc je repense à la situation ou à la personne. Et en vrai, choisissez bien si vous vous mettez à la musique ou vous faites déjà de la musique. En vrai, si vous écrivez des chansons d'amour, pensez à qui vous vous mettez en scène constamment dans votre tête et sur scène, quoi, parce que c'est intense. Faut revivre le moment. Moi, je le revis à chaque fois. Donc voilà.
0: Je vois que vous avez pas mal de tatouages, mais il y en a un qui est particulier.
1: Ouais.
0: C'est un banc.
1: Ouais. Alors déjà j'en ai un autre. C'est le nom de mon album, La vie me va si bien. Et en effet, j'ai un banc ici. J'adore les bancs. C'est très bizarre peut-être, mais je m'isolais beaucoup quand j'étais un peu plus jeune. J'avais une maison, hein, attention. Enfin, j'avais une maison. J'avais de quoi me cacher autre part, peut-être dans ma chambre. Mais je préférais les bancs. Parce que j'étais seule avec ma musique, avec le rien. Le rien, en même temps, le tout, le ciel, le vent. Pour moi, c'était déjà beaucoup d'informations. Mais j'adorais me poser sur des bancs et essayer de m'oublier un maximum. C'est un peu triste, hein, je suis désolée. Mais
0: non, non,
1: c'est
2: pas
1: vrai.
2: Forcément. Hein.
0: Mais c'est vrai. C'est l'inspiration, enfin, c'est l'espace pour
1: tout
0: créer.
1: J'ai un besoin, des fois, de m'oublier. Je suis quelqu'un de très, voilà, très sensible, etc. Voilà. Donc, j'ai besoin, des fois, de dissocier totalement. Et le banc, ça me permettait grave de faire ça. Voilà, j'étais là à regarder le ciel, à écouter ma musique. Voilà.
2: Alors moi j'ai une autre question aussi. Il y a, on sent des influences anglo-saxonnes très fortes. Hein. Moi ça me fait penser à des chanteuses comme Erykah Badu, comme Cléo Sol plus récemment en Angleterre. Et il y a un passage dans ton disque où tu te mets à chanter en anglais quelques chansons. Et est-ce que c'est une sorte de manière de dire et de déclamer toutes tes inspirations et toutes tes influences musicales?
1: Bah, du coup, sans le vouloir, parce que j'ai commencé en anglais. J'ai commencé à écrire, j'avais 10 ans, des poèmes, des histoires, des chansons. Sauf qu'à 10 ans, en anglais, si je peux me permettre, c'était incompréhensible et vraiment éclaté au sol, pour être poli. Mais par contre, c'était parce que toutes mes influences étaient finalement mes plus grosses influences, pas toutes, mais la musique, en tout cas, dont je voulais me rapprocher le plus, c'était anglophone. Voilà, c'est des noms que t'as cités, du Lauryn Hill, etc. Bonsoir. Donc j'avais vraiment besoin de pas lâcher ça en fait. Maintenant c'est plus ne pas lâcher l'anglais parce que j'ai commencé avec. Donc je me suis mise dans le français parce qu'en vrai de vrai j'ai beaucoup plus de choses à raconter, etc. Mais j'ai besoin de pas lâcher l'anglais. Voilà.
2: Tu sens une différence quand tu chantes en anglais et en français cette musique-là qui a été faite par des anglo-saxons ou pas du tout?
1: Ouais, mais vraiment par barrière de la langue, je me sens à poil en français. Du coup je suis obligée de choisir des mots différents. En anglais, si tu veux dire I love you, ou je ressens ci, je ressens ça, les pires émotions, les meilleures, tu peux le dire, et en vrai, tu sais que tes proches, ils vont pas, nous, on est en France, donc on va avoir besoin, des fois, de plusieurs écoutes pour vraiment aller chercher le vrai sens de quelque chose qui est dans une langue différente. Enfin, moi, en tout cas, c'est mon expérience. Et là, c'est vraiment, c'est hyper frontal, le français. Du coup, j'ai trouvé une manière d'écrire en français. J'ai dû un peu métaphoriser, etc. Voilà.
0: Lynn, merci beaucoup.
1: Il y a pas de souci, merci beaucoup à vous. Merci.
0: À présent, je vous demande d'accueillir 23. 1,

0: brief, LeBron.
1: Bonjour. Bonjour.
2: Je...

0: Merci.
1: Sur FIP et ici à l'Olympia devant vous. Ça va?
2: Ah, tranquille, ça va. Ça dit quoi?
1: Il y a plein de samples dans cet album AZ. Ouais, et on a entendu la voix d'André Manoukian. C'est pas un peu...
2: De quoi?
1: Non.
2: Ah non, je trouve ça drôle, c'est tout.
1: C'est pas de la corruption,
2: c'est... Quoi? Ah non. Non, non, en plus on a vu ça, c'était une semaine je crois c'est sorti le truc. Je me suis dit, ouais, c'est marrant, je l'ai mis comme ça.
1: Mais c'est très bien.
2: Il y a plein d'amour, hein, évidemment. Non, non, non.
1: AZ, c'est le nom de l'album.
2: Ouais. Ouais, c'est le nom de l'album. C'est... En vrai, c'est un peu ridicule le truc de. Ouais, c'est moi de A à Z, mais en vrai, c'est ça. Hein. Il y a juste ça. Hein. C'est tout. C'est juste un énorme voyage. J'ai fait ça pendant 2 ans et demi. Moi, je suis tout seul, c'est juste moi derrière. Là, c'est tout le backing band, c'est les potos qui m'ont aidé et tout. Moi, je crée des trucs et. Je sais pas, en fait, moi, quand j'étais jeune, je suis encore jeune quand même. J'ai quand même 23 ans. Ouais, ça va. Non, mais, disons que...
3: Plus vieux que toi, là, quand même.
2: Oui, ouais. Non, mais disons que, moi, j'ai commencé la musique, j'avais 14 ans, je fais ça dans la chambre de ma mamie. Genre, vraiment, j'ai fait le studio, j'ai appris comme ça et tout. Et moi, mon rêve, à l'époque, moi, j'étais matrixé par Redburn, Standing on the Corner, Boredom, ceci, Yamantaka Ai, un artiste légendaire, que je trouve juste légendaire, incroyable. Et l'idée, c'était de faire cet album-là, genre, où il y a tout. Et c'est surtout, c'est pas s'inspirer de ces gens-là, mais plus genre vraiment prendre ce truc de toutes les inspirations de ma vie, de tout, que ça soit personnel, que ça soit musical, que ça soit tout et n'importe quoi, et en faire un album comme ça.
3: Et ben moi, alors j'ai plein de questions pour toi, parce que cet album, je me suis pris un gros voyage. J'ai eu l'impression de commencer par rentrer dans une espèce d'énorme distorsion numérique, et puis au bout d'un moment d'arriver dans une espèce de prairie de pixels hyper rassurante, et à partir de là de passer à travers des tonnes et des tonnes de décors. Je crois que c'est un album quand même un album d'ordinateur, un album de bidouille où t'as essayé plein de trucs et où tu t'es permis énormément de choses.
2: C'est pas un hasard, ouais, effectivement. Moi, je viens de cette scène un petit peu d'internet, SoundCloud. Enfin, en tout cas, tout ce que je faisais au début, ça venait de ça. Et après, j'avais l'impression, j'avais l'envie de touch grass un peu, de vraiment d'aller toucher l'herbe et d'aller voir ailleurs, de lâcher les écrans. Et justement, je voulais vraiment faire cet hybride entre ce truc ordinateur, entre guillemets, dont je viens, et ce truc de la réalité. C'est pour ça qu'il y a aussi beaucoup de trucs acoustiques. J'ai demandé à des potes de faire des instruments, des choses comme ça, un peu à gauche à droite et tout, que ce soit des potes à moi qu'on était allé enregistrer à Tokyo, des potes de Bruxelles, des potes juste, ou même tout simplement ramener des potes chez moi et tout, juste prendre des instruments, je sais pas, des trucs à de récup, n'importe quoi, et juste faire du son avec.
1: Tout est matière, quoi. Tout est matière.
2: Absolument tout. C'est parce que la matière, c'est vie, musique, vie, art, tout ça, humain. T'as capté.
3: Et d'ailleurs, ça donne. Il y a des morceaux.
2: Ah ouais,
1: quand même. On a une prof de yoga au premier rang. On a une prof de yoga si besoin.
3: Mais alors justement, alors il y a plein d'influences. Hein. Il y a de la musique électronique, il y a du breakcore, du punk, de tout ce que tu veux.
2: Ouais, bien sûr.
3: La saturation, des moments beaucoup plus doux aussi.
2: Oui.
3: Et moi, je me suis demandé pendant tout le disque, mais qu'est-ce qu'il écoute ce gars dans sa chambre?
2: Beaucoup de Pharoah Sanders, j'adore. Genre vraiment spiritual jazz, tout ça. Lonnie Liston Smith, tout ça, j'adore. Comme j'ai dit tout à l'heure, Boredoms, donc tous les travaux de Yamantaka Ai, ses mix sur NCS aussi, je les adore, il est trop fort ce mec. Et juste tout ce qu'il a touché en tant que personne, c'est incroyable. Mais aussi mes amis, comme par exemple un ami à moi qui s'appelle VQ, qui travaille, qui fait de la musique, mais uniquement avec ses téléphones. Il a 4-5 téléphones, et il joue en live comme ça. Je l'ai vu plein de fois à Shimokitazawa, à Shibuya, enfin dans des quartiers un peu à Tokyo, à gauche à droite. C'est un mec qui joue avec des téléphones comme ça, et c'est... Un des gars qui pour moi a façonné aussi cet album, c'est ce truc de, c'est en fait c'est une application où tu peux enregistrer des sons et justement tu les mets sur ton téléphone comme ça et littéralement tu peux enregistrer toute ta vie quoi. Genre en mode il y a un son qui te plaît, je sais pas, de n'importe quoi, tu l'enregistres chez toi, tu fais un son avec et c'est cette idée là en fait, tu peux faire tout à partir de tout quoi. Et ça revient à ce truc de everything A à Z quoi.
3: Ok. Et tout ça c'est très politique non quand même. Bah, je dis ça parce que tu parles de Tu dis fuck le Rassemblement National dans le disque.
2: Évidemment, merci avec
3: pour
2: un ça. Grand plaisir.
3: Vous pouvez aussi
2: et tous les jours, ma gueule. Tous les jours.
3: Voilà. Il y a un truc aussi. J'ai pas rêvé. On entend aussi parfois des samples de Daft Punk, non au sein,
2: oh, bien
3: au milieu
2: sûr.
3: Du
2: ouais,
3: disque,
2: c'est pour le troll. Parce qu'en fait, genre, je trouve les gens, ils aiment trop sampler et tout. Et genre, évidemment, j'ai commencé par ça. Mais je sais pas, genre, moi, ça me faisait trop rigoler de mettre des samples genre ultra obvious.
3: Et puis de sampler des gens qui ont samplé aussi.
2: Oui, c'est ça. Ah oui, ça aussi, exactement. J'ai pas pensé en vrai.
3: C'est même pas pour ça que je disais ça, mais j'y ai pensé en même temps.
2: C'est vrai. Effectivement.
3: Mais en tout cas, ouais, c'est. Alors aussi, j'avais un autre truc, c'est que c'est. Il y a des chansons qui durent parfois un quart d'heure, qui durent hyper longtemps. C'est hyper permissif de ce côté-là.
2: Ouais.
3: On sent du coup que t'es pas trop dans les marges de faire des chansons de 2 minutes pour les réseaux sociaux et ce genre de choses.
2: Ouais.
3: Ce qui est plutôt bien en soi. Au contraire, moi je trouve ça super de faire des formats comme ça.
2: Les trucs Reels, TikTok, machin, enfin, tous les trucs un peu raccourcis. J'ai énormément de respect pour les gens qui font ça parce que moi j'y arrive pas. Genre, c'est trop cardio pour moi.
3: C'est dur.
2: Vraiment. Non, mais avec énormément de respect, vraiment. Moi je trouve ça trop bien.
1: Wow. Votre voix, merci beaucoup.
3: Merci beaucoup.
1: Merci et bravo pour ton album. Ouais, ouais, bravo. Et c'était son 5e album, enfin, ce qui est dingue quoi. C'est une...
3: ouais, et moi j'ai commencé, en fait j'ai écouté un album en pensant que c'était l'album du prix Joséphine. En fait c'est un album de reggae qu'il a sorti après celui-là. Donc il y a probablement 2 ou 3 semaines, je sais pas. Mais oui, c'est très productif et voilà.
1: Voyou, il y a quelques temps, on a tous été très marqués par la disparition de Catherine Ringer. On avait tous une relation très particulière avec elle, très intime, même si certains ne l'ont jamais rencontrée, évidemment. Et elle parlait à tout le monde. Mais est-ce que vous, vous avez une anecdote à son sujet? Est-ce que vous, vous avez travaillé avec Catherine Ringer?
3: Non, j'ai jamais travaillé avec elle. J'ai un peu travaillé avec ses enfants que je connais un peu. Je l'ai croisée en festival aussi beaucoup. Et justement, je l'ai rencontrée via son fils parce qu'il jouait avec elle à ce moment-là. Moi, je me rappelle qu'on est beaucoup, je pense, à avoir des anecdotes avec cette femme parce qu'elle était très présente, je pense, autant dans la vie des gens que aussi quand on l'a rencontrée, elle était hyper abordable et... Et moi, je me suis retrouvé un jour dans un festival où je venais de perdre ma voix la veille, mais vraiment. Et puis d'ailleurs, je l'ai perdue pour des mois et des mois après. Ça a été un gros problème. Et je la croise sur un festival, elle voit que j'ai pas de voix et elle a passé la journée entière à me donner des herbes, à me faire des décoctions, à me faire faire des gargarismes devant tout le monde dans le festival. C'était très généreux de sa part.
1: On l'imagine tellement le faire. On la visualise facilement.
3: Puis après, elle a passé le reste du temps qui nous restait avant qu'on monte chacun et chacune sur scène. À caresser les cheveux d'une des musiciennes qui était avec moi sur scène, comme si c'était notre maman qui était dans les loges, comme ça en train de nous raconter des histoires et tout. Voilà.
1: Bah, donc voici, bah, je comprends et merci pour cette anecdote. Merci de l'avoir partagée avec nous parce que voilà, c'est ce côté intime. Et je voudrais à présent qu'on accueille en exclusivité pour le prix Joséphine et Fib, avec la complicité de Gilda, un hommage, là, tout de suite, en direct de l'Olympia, Gilda accompagnée de Mathias Durand et de Zé Luis Nascimento.

0: Gildin. Merci beaucoup pour cet hommage à Catherine Rajayori, Tamitsuko, sur Philippe des valeurs d'exploration, de générosité, de partage, qui sont les mêmes, ces valeurs qui sont les mêmes que celles du prix Joséphine. Et nous allons accueillir à présent, voyou, Chassol.
1: Okay, yeah.

0: Lassalle. Bravo. Et Chassol, évidemment, depuis la scène de l'Olympia, je vais celui-là. Merci, c'est vraiment superbe ce prix Joséphine, cette succession d'univers, c'est incroyable. On passe d'univers totalement différents. Là, Chassol, nouvel album, c'est le cinquième, Funny How, bravo.
1: Salut, c'est Suzanne, déjà bonjour.
0: Bonjour.
2: Bonjour.
1: Bonsoir, je crois qu'il n'y a pas d'autres mots, non?
0: Bonsoir, oui.
1: En fait, je sais pas, parce que comme tu m'as pas dit bonsoir quand je suis arrivé.
0: Bien sûr.
1: D'accord.
0: Comment ça va?
1: Bah, pas mal.
2: Non, c'est déjà vu, mais on va faire semblant pour la caméra. Il y a pas de caméra, je crois d'ailleurs.
1: Comment tu vas?
2: Ça va et toi-même?
1: T'es plus au Prix Saint-Gervais, toi, j'ai vu.
2: Non, j'ai déménagé maintenant. Et je suis allé plus loin dans le 93 parce que ça coûtait moins cher. Voilà.
1: D'accord. Ok.
0: Et c'était pas mal la tournée des bars de stand-up aux États-Unis?
1: La tournée des 1000 bistrots d'Atal? Non, c'était nul, il n'y avait personne qui venait.
2: Alors, il y avait plein de gens, mais ce n'est pas ceux que tu veux voir.
1: Pardon, je n'ai pas écouté ta question, j'étais sur ma vanne.
0: Si, c'était bien le stand-up.
1: Oui, non, c'est super.
0: La tournée.
1: Écoute, c'est fantastique le stand-up. Ils sont tellement admirables, tellement courageux, tellement beaux. C'est des super musiciens, les comédiens de stand-up.
0: Et Voyou me demandait si en fait vous aviez filmé. C'était, j'ai envie de te tutoyer,
1: oui,
0: de te
1: oui.
0: voyer. Je sais
1: normalement,
0: pas si tu...
1: normalement, on joue avec le chœur. On joue avec une vidéo qu'on a tournée dans les comédie clubs. Et donc, on voit le chœur, on voit les comédiens, etc.
2: Alors bonjour.
1: Oui, bonjour.
0: Bonjour, monsieur.
1: Bonsoir.
0: Bonjour.
2: Non, mais en fait, je me demandais... là, c'est vrai que ce qu'on reçoit des États-Unis beaucoup, c'est la grosse tête de Donald Trump qui nous raconte des bêtises toute la journée.
1: Ouais.
2: Et est-ce que, du coup, d'aller chercher des humoristes qui sont, je crois, un peu quand même la résistance hein, là-bas, c'est une manière aussi de montrer aux gens d'autres choses que la grosse tête à Trump?
1: Oui, bien sûr, parce que moi, ce pays, je le connais pas mal pour y avoir habité quelques années. Et j'ai rencontré des gens fantastiques et je suis dégoûté pour eux. Donc... ça me fait plaisir de rendre hommage à ceux qui sont... Enfin, à tout l'esprit de révolte qu'il y a là-bas.
0: Et qui t'a particulièrement impressionné sur scène, là-bas? Un coup de cœur?
1: Ah, il y a une jeune comédienne qui s'appelle Tiny Fickums, qui raconte des choses un peu... que je peux pas jouer dans tous les endroits, puisqu'il y a des insanités. Il y a plein de jeunes comédiens, plutôt les précaires, je veux dire. Mmh. Ils m'ont pas mal impressionné. Et je sais pas, je peux te dire une punchline, si tu veux.
0: Vas-y.
2: Allons-y.
1: Tu veux une punchline?
0: Ouais.
1: Par exemple, il y a... non, je vais donner une simple. I just tell myself, breathe, find your center, and remember that tomorrow might be worse. J'aime bien.
2: J'ai pas compris, je crois que je parle pas assez bien anglais.
1: Je dis juste à moi-même, respire, trouve ton centre, et souviens-toi que demain peut être pire.
0: C'est tellement vrai. Est-ce que du coup aurait germé l'idée d'un stand-up?
1: Ah non, pas du tout. Non, moi je cherche que des prétextes pour faire de la musique.
2: Et d'ailleurs, t'entends de la musique quand tu nous refais la phrase de cette personne.
1: Oui.
2: T'as vraiment les notes de musique qui sont déjà là, et la rythmique et tout ça.
1: Oui, on a beaucoup travaillé, donc on les a beaucoup joués, beaucoup répétés, donc oui, je les ai, oui.
0: Et l'incroyable Alani, quand même, ce soir sur scène avec nous.
1: C'est ça.
0: La chanteuse.
1: Alani?
0: Oui.
1: Ah oui, ben oui, Alani.
0: Oui.
1: Ben, fantastique. Ah, je fais semblant.
0: C'est, oh là
1: c'est pour vous faire marrer.
2: Et tu vois,
1: je vois même pas la salle. On peut pas voir la salle, un peu voir la lumière, un peu voir qui y a dans la salle. On voit rien. Salut.
0: Coucou.
1: Ça va? Ah oui, c'est Flavien. Ah, il y a Sylvain. Il y a Lionel. Ah, il y a ouais, il y a machin. Ouais, super.
2: Il y a des gens que t'aimes bien dans la salle?
1: Oui, j'aime tout le monde, moi, tu sais.
0: Et avec Alani, alors vous avez, enfin, elle a dû rentrer dans le rythme, elle a dû.
1: Alani, elle a dû beaucoup travailler les phrases, notamment de Dave Chappelle. Le discours avec un discours de Dave Chappelle qui rend un hommage au stand-up, et donc il dit que c'est un genre incroyablement américain, blablabla, mais que il dit surtout que toutes les opinions sont représentées dans tous les comedy clubs des États-Unis, et il dit que en gros, ce qui l'intéresse, c'est pas le contenu, mais le contenant qui pourrait défendre un comédien de stand-up raciste. Si, il fait bien du stand-up. Donc, bon, moi, je ne suis pas hyper d'accord, mais c'est le propos, justement, de s'attaquer à des choses sur lesquelles on n'est pas tout le temps d'accord. Et donc, Dave Chappelle, elle a dû relever cette mélodie à Alani. Elle a dû faire, par exemple, A stand-up comedy is an incredibly American genre. I don't think any other country could produce this many comedians. Bon voilà, etc. C'est des mélodies.
2: C'est Dave Chappelle du coup.
1: Hein?
2: C'est Dave Chappelle.
1: C'est Dave Chappelle ça. Ouais.
2: D'ailleurs, on voyait que ton batteur et ton bassiste prononçaient aussi.
1: C'est pas les miens, c'est, oui, c'est ceux avec qui
2: ouais,
1: joue. Oui.
2: Ceux avec qui tu joues, ouais. Pardon, excuse-moi, je suis désolé pour vraiment.
1: C'est Mathieu Edouard et Philippe Dussonnet, ouais.
2: Qui étaient incroyables d'ailleurs, et je les ai vus chanter, avec Alani, voilà. Donc ouais. Eux aussi ils connaissent par cœur maintenant.
1: Mais c'est des mélodies qui paraissent un peu étranges, un peu complexes au départ, mais franchement, à la deuxième écoute, elles deviennent fluides et naturelles.
3: Non, mais c'est vrai aussi que dans ton processus de création, il faut savoir qu'il y a quelque chose d'hyper obsessionnel. C'est-à-dire, c'est les phrases répétées 100, 200, 300, 1000 fois.
1: Oui.
3: Tu connais par cœur, enfin, tu pourrais refaire le spectacle à toi tout seul. Quasiment.
1: Oui, et ben d'ailleurs, je ne sais pas si vous avez compris ou pas le sketch en anglais là, qu'on vous a joué. je pense que beaucoup de gens n'ont peut-être pas compris ce qui se disait. Je vais vous le dire. Je vais vous le dire. Okay. C'est une comédienne qui s'appelle Marina Franklin et elle dit, elle fait une blague sur Michelle Obama en gros. Elle dit I love Michelle Obama, I think she's just so classy and just such a lady. I was actually thinking that she's from Chicago. I'm from Chicago. I could have been a first lady. Elle aurait pu être, puisqu'elle est de Chicago, elle aurait pu être aussi, elle, une première dame. But they would have done that background check. Mais ils auraient fait mon historique. And I ain't no lady. Voilà. Donc c'est tout le truc sur la libération, sur les tabous, sur l'hypocrisie, le puritanisme. Voilà.
3: Chassol, merci beaucoup.
1: Ah, c'est tout.
3: Ben ouais.
2: C'est tout.
1: Bah, merci à vous, merci tout le monde.
3: Merci beaucoup. Et pour cet album Funny How qui concourt pour le prix Joséphine 2026. Et nous allons à présent accueillir le groupe 1515, collectif venu de Polynésie française.
4: 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Bonsoir et bienvenue sur Marara, l'île du poisson volant. On raconte que cette île fut pêchée des profondeurs. Voici son histoire.

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0: Marada. Toujours en direct sur FIB et de l'Olympia pour le prix Joséphine, bienvenue. Bonsoir. Alors Tahiti là, c'est, ça fait du bien de vous entendre.
1: Hey Maruru, Yorana, prix Joséphine, comment ça va bien? Churu, Mete.
2: Est-ce que je peux commencer direct avec une question sur Marara, qui est une île que vous racontez dans vos albums, dans cet album, dans vos chansons? Il y a tout un univers autour de ça. Je vais vous poser la question, vous avez le droit de me mentir hein, si vous voulez, mais est-ce qu'elle existe vraiment cette île ou pas?
1: Oh, oui, elle, est, elle existe dans une certaine réalité, quoi. Sans vouloir faire de blagues, hein. C'est qu'en fait, on a tellement mis les pieds là-bas, visité ces moindres recoins que, en fait, pour nous, elle nous semble réelle. Hein. Je sais pas ce que t'en dis, toi. Mais...
3: En vrai, ouais, Marara, c'est notre sanctuaire. Du coup, en fait, c'est l'endroit qu'on a fait exister pour pouvoir s'épanouir aussi nous-mêmes.
2: Et je me demandais aussi, on entend quand même plein d'instruments de musique et plein de sonorités qui sont des choses qu'on n'a pas trop l'habitude d'entendre. Moi, je me demande toujours, quand j'entends ça, si c'est des sons que vous inventez pour vous rappeler votre île ou si c'est des sons que vous ramenez de votre île jusqu'ici.
3: Bah, je pense que c'est un peu des deux, parce que vu qu'on est séparés de 20 000 km quand même...
2: C'est très loin.
3: Donc c'est quand même bien loin. Du coup, on fait appel à nos souvenirs et pour créer des moments et des climats qui existent que là-bas, ben on va aller les inventer et puis faire en sorte que ça matche avec ce que nous on pensait.
0: Vous êtes venu ici pour faire connaître votre musique. Est-ce que votre île vous manque justement? Est-ce que votre archipel vous manque beaucoup? Est-ce que c'est un tel décalage?
1: C'est clair, en fait. Tous les jours, cette île me manque, mais je suis parti aussi pour une raison, parce que on est un peuple d'explorateurs et là, on est en train d'explorer, pas forcément parce que la planète a déjà été explorée quasiment dans tous ses recoins. Il y a encore d'autres endroits où il reste encore des choses à découvrir et on est en train de le faire là.
2: Et c'est vous, on est d'accord que vous faites tous vos visuels, vous enregistrez votre musique tout seul, enfin en groupe hein, du coup avec les personnes qu'on a vues sur scène. Vous faites le mixage, vous faites les visuels, vous faites des trucs en 3D pas possible, des clips, tout ça. Vous avez besoin d'avoir le contrôle total sur tout l'univers qui va enrober votre musique? Ou vous considérez que de toute façon c'est un tout?
1: Bah, c'est, y a totalement de ça, mais des fois c'est aussi un peu à nos dépens, hein, parce qu'on aimerait bien justement s'ouvrir à d'autres et que le fait d'être 5, bon là 4 en live ce soir, mais dans le collectif on est 5. On a tendance à fonctionner un peu en autarcie et de pas trop s'ouvrir au monde, mais justement cet album là c'était aussi l'occasion pour nous d'aller s'ouvrir un peu à d'autres visions et d'autres personnalités quoi.
2: Hein. Parce qu'il y a plein de sons aussi qu'on entend qui sont des sons qui ont été enregistrés, on peut entendre parler des gens, on sait pas qui c'est, mais on sent que c'est quand même un album qui a été fait dans le collectif quoi.
3: Totalement. Bah déjà en plus là, cet album-là pour nous c'est une journée type sur l'île de Marara. Marara ça signifie le poisson volant, donc c'est le nom de notre île quoi. Et du coup bah en fait on invite les gens à venir faire une balade avec nous tout le long de l'album et on est les guides en fait pour ça.
0: Et elle ressemble à quoi cette île visuellement?
1: Bah c'est une petite île de 15 km carrés. Avec une seule montagne qu'on appelle le mont Taravana, ça veut dire Narcos des profondeurs, et aussi Tara c'est l'aileron parce que ça reste un poisson hein. Puis il y a toute une géographie qu'on connaît dans les moindres détails.
0: On peut tout imaginer. Merci beaucoup pour votre album Marara et le collectif.
1: Merci à vous.
0: Ça s'appelle 15-15.
1: Dédicacé à Papi Tori. Et a fait nous un coura.
3: Et dédicace aussi à Hélène et Antonin qui gardent mon bébé ce soir.
0: Oh. Bien sûr. Merci d'accueillir maintenant Opinard pour son album Spleen Social Club.

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0: Voilà. Pour votre album Spleen Social Club, qu'on avait d'ailleurs découvert en sélection sur FIP. Toujours en direct, ça va, Opina?
1: Ça va super, et vous?
0: Oh, super, on est hyper heureux de vous retrouver. On s'était rencontrés pour un club jazz il y a quelques mois.
1: Ah oui,
0: ben ouais.
1: Oui.
0: Et bien sûr, on entend toujours la bossa. Mais Voyou me disait, arrête de lui poser encore la question sur
2: moi,
0: la bossa.
2: Je me demandais, est-ce que à force, t'en as pas marre qu'on parle de bossa nova? Parce que c'est vrai qu'il y a beaucoup d'influences différentes dans ta musique. Alors j'adore la bossa nova et c'est jamais une insulte de dire de quelqu'un qui fait de la bossa nova. Mais c'est quelque chose qui te suit beaucoup?
1: Bah en fait, ça m'a suivi pendant un petit moment après mon premier EP parce que c'était full inspi brésilienne. Et par la suite, en fait, je me suis rendu compte que si mon premier morceau c'est de la bossa, c'est juste parce que c'est ce que j'avais envie de faire sur l'instant T. Il y a plein d'autres inspirations qui me viennent d'ici et d'ailleurs. Et en fait, genre juste j'ai envie de faire ce que j'ai envie de faire, quoi. Donc qu'on me catégorise comme un artiste bossa, ça me dérange pas, mais c'est pas la seule chose que je fais, quoi.
2: En tout cas, il y a des morceaux qui sont très épurés où tu vas avoir une basse, une batterie, des accords un peu derrière. Ouais. Mais je trouve que souvent dans l'album, c'est toi qui vas définir toutes les harmonies juste avec les mélodies que tu vas mettre en place avec ta voix. Comment tu conçois tes lignes de chant pour que ça vienne à ce point-là remplir toutes les harmonies, les mélodies, tout ça?
1: Je sais pas.
2: Tu te rends pas compte quand tu fais
1: En fait, il y a tellement de layers à faire et il y a un artiste qui m'avait beaucoup inspiré pour ça, c'est Odile. C'est un UK et par la suite, j'ai commencé à le faire de moi-même. Ça a commencé avec le morceau Penelope. En 2024 et depuis, bah, je fais beaucoup de layers. J'adore ça, je trouve que ça donne une autre dimension, même aux accords qui sont déjà posés par l'instrumental. Je trouve que ça élargit encore plus le champ, j'adore faire ça.
2: Ouais. Ouais, et puis ça permet de vider beaucoup aussi l'instrumentation pour, quand tu rajoutes un seul truc, ça va devenir tout de suite énorme.
1: Ouais, carrément. Et donc, je sais pas, il y a des morceaux où il n'y a pas besoin, mais il y a beaucoup de morceaux où ça s'y prête, donc je joue le jeu. Quoi.
0: Et il y a une écriture ultra poétique dans ce que vous proposez. Est-ce que... vous lisez de la poésie? Est-ce que c'est quelque chose que vous travaillez beaucoup?
1: J'ai un peu lu, fut un temps, il y a 2 ans, je lisais pas mal de livres. Mais en ce moment, pas trop, juste j'essaie de m'inspirer de ce qui m'arrive. Et de par une histoire, je pense qu'on peut faire 3 albums, mais tout dépend de la manière dont on raconte. Et je pense qu'au fur et à mesure qu'on grandisse, en fait, les histoires en fait, elles prennent notre tournure et on peut y revenir, quoi. Donc... c'est vraiment juste ce qui me passe par la tête. J'écris jamais avant d'aller au studio ou quoi que ce soit. C'est vraiment sur l'instant T ce qui me passe par la tête. Et voilà.
0: Il y a un plaisir de chercher cette écriture-là?
1: Ah, moi, je trouve ça un peu relou, en réalité. Voilà. Mais quand c'est là, c'est là. Et quand c'est bien fait, c'est des chansons qui peuvent durer 20, 30 ans. Donc je trouve ça quand même intéressant. Comme, j'appelle ça un exercice. Ouais. Et je trouve cet exo intéressant, ouais, carrément.
2: D'ailleurs, l'album, je t'ai entendu dire que tu l'avais écrit en très peu de temps, finalement. Ouais.
0: En combien de temps?
1: On a commencé l'album avec juste des singles. J'en ai dû en faire un en mai, un en juin, un truc comme ça. Et ensuite, avec mon super pote Alec qui est derrière, on a commencé, je pense, le 2 octobre 2025. On a fini vers le 30 décembre. Le dernier morceau, c'est Ciel Azur, le dernier morceau qu'on a fait. Et voilà, quoi, c'est en moins de 2 mois, tranquille. Pas de pression, en vrai. C'est juste la spontanéité. Mais c'est ce qui me définit aujourd'hui, la spontanéité. Donc, ouais.
0: Opinard, merci beaucoup.
1: Un plaisir.
3: Merci à vous.
0: Et bravo pour cet album Spleen Social Club. Bon, Voyou, ça y est?
2: Ça y est, c'est fini.
0: Ça y est, c'est fini. Le moment est venu de connaître qui est le vainqueur du prix Joséphine. Mais d'abord, nous allons remettre le prix Joséphine des 18-20 ans en partenariat avec le Pass Culture, le Crédit Mutuel, Deezer, le Centre National de la Musique et Télérama. Merci d'accueillir Lali et Léo qui viennent donc remettre ce prix jeune des 18-20. Bonjour.
2: Vous pouvez les applaudir.
4: Bonjour à tous. Donc comme vous l'avez dit, on est les représentants du jury du prix des 18-20 ans. Et donc je vais te laisser commencer par expliquer notre choix.
5: Alors du coup, on a choisi de d'élire un certain album de par les thèmes qui sont abordés durant toutes les musiques qui sont dans l'album, parce que les thèmes sont très variés et c'est des thèmes qui touchent tout le monde et c'est surtout des thèmes qui étaient assez profonds et qui sont peu abordés par certains artistes de nos jours. C'était vraiment des thèmes précis et de plus l'artiste il a réussi à se confier sur sa vie et à faire, comme dit, donner des émotions que d'autres personnes, même dans la salle, peuvent vivre. Donc c'est pour ça qu'on a choisi cet album.
4: Ouais, et puis au-delà de ça, on a beaucoup aimé musicalement qu'il y ait beaucoup, beaucoup de genres qui soient représentés, beaucoup de styles, beaucoup d'émotions, mais toujours dans un tout qui va être cohérent, vraiment un album qui est une œuvre à part entière et pas un assemblage que nous, enfin c'est vraiment, on a été très sensibles à ça. Et donc,
5: le ou la lauréate du prix Joséphine.
0: Allez-y.
5: Eh bien.
2: Ils sont encore en train de s'asseoir, mais le suspense va durer très très longtemps. Encore un tout petit peu.
0: Le prix Joséphine des 18-20 ans.
2: Vous pouvez applaudir les artistes qui sont en train d'arriver devant vous. Pendant que Dieu au missile salue sa prof de yoga. Je pense que vous pouvez reprendre maintenant.
4: Ouais.
5: Et donc, le ou la lauréate du prix Joséphine 2026 des 18-20 ans est Camille Yembe pour l'album.
0: Bravo! Camille Yembe, lauréate du prix Joséphine des 18-20 ans pour cette édition 2026. Avec l'album Jeune et laide. Bravo! Bravo à vous. Est-ce que vous voulez dire un mot?
3: Merci beaucoup. Ah, je suis trop contente. Merci beaucoup. Merci au prix Joséphine. Merci aux 18-20 ans. 18-25 ou 18-20 ans? 18-20 ans qui ont voté pour moi, franchement, cœur sur vous. Vous êtes les meilleurs. Merci. J'avais préparé un petit discours. Je vais le lire, si vous avez le temps. On a le temps.
0: Oh, wow.
3: Je vais. Tu peux tenir en attendant. Merci. Je suis trop contente. Je tiens d'abord à féliciter les autres artistes qui sont sélectionnés avec moi. Vous êtes tous trop forts, les gars. Donc déjà, du bruit pour vous, du bruit pour eux. J'écris ces mots en étant dans le train vers Paris, vers l'Olympia, pour potentiellement recevoir un prix. Sincèrement, je ne sais pas dire si oui ou non j'en aurai un. Mais bon. Je repense à toutes ces fois où dans ma salle de bain, face au miroir, je formulais des discours parce que j'étais devenue quelqu'un, enfin. Pourtant, cet album « Jeune et laide », je l'ai fait sans savoir s'il allait être compris. Une jeune femme, afrodescendante, issue de milieu populaire, qui raconte sa vie sur 15 titres. Est-ce que ça intéresse vraiment? Merci de me prouver que oui, ça intéresse. Toutes les histoires se valent, tous les parcours se valent. Tout le monde mérite d'être raconté, tout le monde existe. Merci. C'est un album, merci. C'est un album dont j'ai longtemps rêvé. Je ne savais pas par où commencer jusqu'à ce que sur ma route je rencontre des gens qui y croient autant que moi. Du coup, merci à toutes les personnes qui ont cru en moi, car ça a tout changé en vrai dans ma vie. Merci à mon label Tie Break, Edouard Rondeau, Alex Pagès et particulièrement Stéphane Espinoza, je ne sais pas il est où, mais merci à Stéphane. Merci à Paf Music, mon autre label, Armand Tournier et Paco, avec qui j'ai composé et réalisé la plupart des morceaux. Et un immense, immense, immense merci à Gandhi, je ne sais pas il est où. T'es où? Ah, il est là. Merci à Gandhi. C'est la première personne qui a cru en moi dans le monde de la musique. Et franchement, ça fait toute la différence parce que quand tu es tout seul à croire en quelque chose, c'est juste un rêve. Mais quand vous êtes deux, ça devient une réalité. Donc merci beaucoup à toi et merci au prix Joséphine.
0: Bravo, Camille Yembe. Et maintenant, pour remettre le prix Joséphine des artistes 2026, j'appelle Pomme, la présidente du jury, ainsi que Rudy Abouab, le directeur de FIP.
6: Rebonsoir.
7: Rebonsoir, bonsoir Pomme, bonsoir Voyou, bonsoir, bonsoir Susanna. Bonsoir. S'il vous plaît, ça fait 3 heures, meilleur duo de la soirée. Un tonnerre d'applaudissements pour Susanna, Poveda et Voyou. Pomme, juste avant qu'on révèle le ou la grande gagnante du prix Joséphine des Artistes, j'aimerais dire quelques mots, m'adresser au palmarès de ce soir, au palmarès d'hier, au palmarès de demain, à tous les artistes dans la salle, à tous les artistes qui nous écoutent ce soir sur FIP. Quand je vous vois, quand je vois le palmarès de ce soir, j'ai une immense confiance en nos lendemains. J'ai une immense confiance en l'avenir de notre scène musicale, métissée, francophone, audacieuse, libre, représentative d'une jeunesse qui ne doit pas céder à la peur d'un futur que l'on nous promet terrible. Plus que jamais, dans les mois à venir, nous avons la responsabilité, à toutes et tous, ensemble, d'apporter une autre vision du monde au public, de faire écouter le beau, comme nous essayons de le faire chaque jour sur FIP, d'apaiser, de créer des espaces de discussion à travers la musique sans céder à la facilité de la création express et robotique qui alimente les supermarchés de la musique. Je crois infiniment au pouvoir de l'humain, au pouvoir des artistes, à votre pouvoir, au pouvoir de la musique dans un monde plus que jamais chaotique. Je crois en vous et à la raison même d'exister de ce prix, du prix Joséphine, et je vous promets que FIP sera là demain et après-demain pour vous mettre en valeur, pour créer des passerelles avec tous les publics du mieux possible. Merci à vous toutes et tous. Chère Pomme, deux petites questions.
6: Oui.
7: Et après, on y va. Comment as-tu appréhendé ton rôle de présidente du jury avec cette particularité d'avoir été, je crois, dans un moment de création, puisque ton album sortira d'ici quelques semaines?
6: Oui. Écoutez, j'étais très, très honorée. La réalité, c'est qu'on me l'avait proposé une année ou deux avant et j'avais pas le temps et je voulais vraiment avoir le temps d'écouter les albums et d'être disposée et de pas être en tournée. Finalement, je les ai écoutés en tournée en Amérique latine, mais j'ai adoré les écouter et j'ai été très très très touchée d'être juste dans le jury. En fait, la présidence, c'était pas forcément, ça me tenait pas forcément plus à cœur que d'être dans le jury et d'avoir la chance de découvrir ces 40 albums. Donc pour la plupart, je connaissais pas du tout les artistes, donc j'ai été vraiment hyper choyée de, en fait, d'avoir le temps dans ma vie pour une fois de découvrir de la nouvelle musique et de qu'on me force à prendre ce temps. Ça m'a fait vraiment beaucoup de bien. Donc pour ça, j'étais très contente de. Et pour la présidence, c'était pas plus compliqué en réalité que d'être dans le jury parce que j'avais un jury extrêmement adorable, très très mimi.
7: Comment se sont passées les délibérations sans dévoiler de secrets,
6: oui,
7: de Polichinelle?
6: Franchement, ça s'est bien passé. J'ai l'impression, plus que d'avoir départi, d'avoir parfois essayé de donner la parole aux plus timides d'entre nous. Et voilà, il y avait des membres du jury qui étaient très, très éloquents et puis d'autres qui parlaient avec de l'émotion. Il y avait plein de types de personnalités différentes et plein d'avis différents. Mais on était assez d'accord sur l'idée de privilégier une espèce d'audace, je crois, chez les artistes et d'une proposition artistique qu'on n'avait pas forcément trop entendue dans les médias traditionnels. Et on était un peu tous, je crois, d'accord sur ce principe-là. Et donc, finalement, on a plus discuté et partagé, je crois, nos coups de cœur que délibéré vraiment. C'était assez facile. Donc, j'ai pas eu besoin d'être une présidente très sévère cette année.
7: Merci, Pomme. Merci au jury d'artistes, au jury de journalistes qui avaient fait la présélection. Et c'est le moment.
6: Oui.
7: On y va.
6: C'est le grand moment. Moi, je tiens juste à féliciter les 10 artistes de cette sélection. Moi, je suis extrêmement fière de cette sélection que je trouve vraiment, je sais pas comment dire, mais juste, tout le monde slaye tellement à un niveau, mais intersidéral. Et je suis hyper fière aussi de cette sélection qui est paritaire. C'était hyper important pour nous, qui est, voilà, autant de femmes que d'hommes, ou autant de projets portés par des femmes que portés par des hommes. Voilà, on m'a beaucoup répété que c'était une sélection audacieuse, qu'il y avait beaucoup d'audace. Et en fait, je ne sais pas vraiment ce que ça veut dire, à part que vous avez tous et toutes une personnalité très forte et que pour ça, j'étais trop fière d'être présidente de ce jury cette année. Donc, bravo déjà à tous et à toutes. Même sans gagner, voilà, le fait d'être là et le fait de proposer ce que vous proposez chacun, chacune, c'est vraiment très, très important aujourd'hui.
8: Je veux maintenant ou après avoir vu?
6: D'abord, je dois dire. Attends, c'est le mien, lui? C'est le mien. Mais c'est horrible parce que je dois dire et après je dois prendre le prix.
7: On va se débrouiller, on va se débrouiller.
6: Ouais, attends, parce que le prix est extrêmement lourd. On échange.
7: Vas-y. C'est toujours une orga chaque année.
0: Et on s'était entraîné. Hein.
7: Bernard, il va pas être content.
0: C'est pas du tout ça qu'on avait dit.
9: Ah, c'est pas ça ?
0: Non. Non, c'était ça.
6: Attends,
9: ah, pardon. Okay. Ah. On peut mettre tous les micros devant.
6: Vous êtes prêts et prêtes, l'Olympia, FIP ? Alors, le prix Joséphine des artistes 2026 est attribué à Camille MB pour Jeune élève.
0: C'est un doublé. Wouh, bravo. C'est inédit dans l'histoire du prix Joséphine. Et le discours a déjà été dit. Bravo.
3: Ben, merci beaucoup, j'ai plus de discours. Je suis très très touchée. Je suis très très touchée de gagner ce prix-là et l'autre aussi d'ailleurs. Honnêtement, je m'attendais pas. En fait, je savais pas déjà si j'allais gagner un prix ou pas. Et je cherche mes mots. Sincèrement, enfin, en fait. C'est juste que des fois, on vient de si loin. Je pense que c'est le cas pour tous les artistes ici présents. La musique, c'est tellement un milieu qui, je trouve, n'est pas si facile d'accès que ça. Donc quand tu arrives à créer un projet, à arriver au bout, à raconter ton histoire et à être compris, surtout, c'est un sentiment de fierté immense. Donc vraiment, merci de valoriser ça. Merci de valoriser mon travail. Je suis choquée parce que vraiment, genre la Camille d'il y a à peine 2 ans et demi dans son bureau, vraiment elle y croirait pas. Donc je suis très très honorée. Merci beaucoup. Merci
6: bravo.
3: Beaucoup.
6: Bravo. Et bravo de tenir à une main. Elle tient à une main. Elle le tient à une main, la go.
3: Et juste,

0: beaucoup.
1: J'invite d'ailleurs tous les jurés, ainsi que tous les artistes, l'ensemble des artistes du palmarès à venir nous rejoindre sur la scène de l'Olympia. Venez, venez, venez tous pour ce final. Merci pour votre enthousiasme à toutes et à tous. Et pour le prix Joséphine, je vais donc remercier Christophe Palâtre, Frédéric Ginca, les équipes du prix Joséphine. Bravo à tous les artistes et merci pour tout ce que vous avez, pour tout ce que vous nous avez offert ce soir. Tiens, viens. Et les jurys aussi, si vous voulez, les jurés, vous pouvez monter, bien évidemment. Merci à toutes et à tous. Allez, les jurés qui montent. Et donc c'est un doublé, et c'est la première fois, je crois, dans l'histoire du prix Joséphine, qu'un même artiste gagne le prix Joséphine des 18-20 et l'ultime prix. Mais on va s'avancer pour la photo de famille. Merci au public d'avoir été si généreux ce soir. Bravo à vous. À Radio France, nous remercions Nathalie Farnier, Chloé Gérard, Ghislain Chantepie, Hervé Rizen, Rudy Abouab, Caroline Ninkovic, Lolita Alas Louquetas, Yannick Nadjingar-Ouvaef, coordination Alain Morel, chargé de production Benoît Jégou, chef de car Patrick Beaulieu, à la technique Paul Guig, Thomas Robin et Benjamin Perru, prise de son Yvan Charbit et Sébastien Huel, à la réalisation Denis Soula. Et merci Voyou.
2: Merci beaucoup.
1: Merci à vous. Il nous faudra un photographe, voilà.

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1: Oh, faites-moi couler un bain. Je plongerai doucement dans la mousse rose avec des canetons et des nénuphars. La scène jouera l'ouverture de Don Giovanni et j'aurai un cocktail sur le bord de la baignoire, une cigarette aux dents, un fou rire perpétuel.

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